zwölf, zehn Minuten. 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

0: Mais à cette époque, un journal, le Bungei Shunju, l'accuse d'avoir accumulé une véritable fortune dans des conditions troubles et mystérieuses. En août 1976, avec Tanaka, 17 personnes sont arrêtées. Tanaka nie et il niera toujours. « Je suis innocent », clame-t-il. Demain, pour Tanaka et pour 4 autres accusés de l'affaire Lockheed, les voici tous les 5, c'est l'heure du verdict.
1: Véritable mobilisation des savants contre le sida. Pendant 3 jours, à Paris, ils ont étudié les meilleurs moyens de lutter contre le mal. Mais

0: majeur de santé publique dans le monde. Par conséquent, il nous a semblé qu'il était tout à fait nécessaire de procéder à des études sur le terrain, sur le terrain, sur le terrain, sur le terrain.
1: Docteur Gallo, qu'attendez-vous en ce qui vous concerne de cette étude d'épidémiologie sur le sida ?
2: Mon virus HTLV a un parent proche chez les singes africains. Est-ce ce parent qui provoque le sida chez certains malades ? D'autre part, il y a des hétérosexuels qui, en Afrique, ont le sida. Eux aussi seront étudiés.
3: Pierre, vous donnez quand même une information. Si Mouzi n'est pas là depuis deux jours, c'est pas du tout parce qu'il a rencontré Bernalier. Non, il a simplement dérapé avec sa moto.
4: Primo, les pays qui sont le plus robotisés.
5: Or, dès ce matin, le puissant syndicat des travailleurs a déclaré en substance que l'on allait voir ce qu'on allait voir.
6: Ce n'est pas parce qu'on est handicapé qu'on est rien.
7: Les deux boxeurs sont par ailleurs physiquement très bien préparés. De Kyle Tucker n'a toujours pas convaincu, mais à la quatrième reprise, il comprend que son allonge est son principal atout et El Boulia sonné met un genou à terre. Avertissement sans frais pour le Français qui réagit vite et bien. Dans la même reprise, El Boulia réveille l'ardeur de ses supporters. Direct du gauche et crochet du droit, De Kyle Tucker est touché au visage. Cette fois, les coups du Français portent un peu mieux.
8: Mais il a essayé de me donner, de m'apprendre la beauté. Je dois beaucoup de choses à mon père, c'est lui qui m'a tout appris. C'est fantastique. Je réserve ma réponse pour 48 heures avant de dire si je continue ou j'arrête. Mais vous ne comprenez pas, c'est un sport très difficile. Regardez ma figure ce soir et vous verrez que je suis un être humain et se vider tous les soirs en entraînement pendant deux mois. C'est trop dur, c'est très très dur. Très très dur.

0: Et on sait que les soldats disent maman en mourant sur les champs de bataille. Hein. Et si vous deviez vous retourner un peu sur vos souvenirs, est-ce que vous en avez un, peut-être en particulier, qui vous ancre ?
1: Penser cette question, ça rend fou. Pas y penser, ça rend fou aussi.
2: On est là, vous savez, t'as pas le choix.
1: Je pense que c'est assez naturel, c'est assez logique de ressentir ça. Même moi, s'il m'arrive de le ressentir, le problème, c'est que ça devient...

0: confiance en la science.
1: Et là m'est revenue cette question. Qu'est-ce qui est essentiel pour toi, Anne, que tu voudrais transmettre à ton fils?
2: Donc ça, c'est fascinant. Parce que quand les gens arrivent chez nous, ça se voit pas, mais il y a tous les ancêtres sous le bureau.
3: Au début de la vie, il y a le toucher comme première possibilité de se sentir dans l'espace, de savoir qu'on vit.

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0: Cette émission est initiée par le groupe technique. Une trentaine de personnes aux oreilles affûtées, aux compétences diverses et variées, pour trouver des solutions et réponses aux questions et problèmes soulevés par les membres actives et actifs au sein de leur pratique radio.
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0: Bonjour et bienvenue dans ce cinquième épisode de Métatechnique, l'émission qui parle technique au sein de Radio Panique. Aujourd'hui, un épisode dédié aux différents types d'USB ou de fiches ou ports USB qui existent. Nous profiterons également de la fin de cet épisode pour pouvoir vous donner quelques tips sur comment poser sa voix lors d'un reportage ou d'une émission en direct.
4: Les différents types d'USB qui peuvent exister. Universal Serial Bus, dit USB. Vous avez le classique, le tout premier, l'USB-A, qui est rectangulaire, symbolisé par un point relié avec une flèche, un cube, un rond. Nous avons connu l'USB 1.1, qui transmettait des données à 12 mégabits par seconde. L'USB 2 transmet 480 mégabits par seconde et l'USB 3, qui est bleu, c'est 5 gigabits par seconde. Ce type d'USB, donc l'USB-A, est utile pour relier des souris, des claviers et d'autres appareils, lecteurs de cartes externes, etc., etc. Et l'USB-A est le plus souvent utilisé pour connecter en permanence des appareils, comme par exemple le clavier, la souris, à l'ordinateur. L'USB-B, qui est entre carré et bord arrondi, l'USB-B connecte imprimante, scanner, mais également les cartes son. Puis vous avez des fiches mini-B, par exemple le câble mini-B est utilisé pour vider les fichiers audio d'un enregistreur portable vers votre ordinateur. Et donc le câble utilisé est souvent un mini-B vers un USB-A. Pour charger vos GSM, vous avez parfois utilisé des fiches micro-B reliées soit à des blocs d'alimentation à brancher sur une prise ou reliées à un USB-A pour être branché sur du 5 volts à votre ordinateur. Vous avez dans la même type de port USB, vous avez également le mini-A et le micro-AB. Et puis dernièrement, vous avez vu l'apparition de l'USB-C qui n'est pas vraiment un rectangle mais plutôt un ovale qui se branche pour transmettre des données mais également gérer de l'audio. Donc vous pouvez avoir l'USB-C nécessaire pour charger votre téléphone ou appareil portable sur batterie, mais vous pouvez également envoyer de l'audio, donc utiliser un adaptateur mini jack USB-C depuis un smartphone pour avoir de l'audio, le charger ou transférer des fichiers sur un ordinateur avec un câble USB-C vers USB-A. À présent, voyons les quelques techniques qui peuvent vous aider à poser votre voix lors de votre émission en direct ou en pré-enregistrement. Déjà, la posture de votre corps par rapport au micro est importante. Il faut se tenir assez droit, ne pas casser sa colonne d'air. Les pieds à plat sur le sol, légèrement écartés, les mains posées sur la table ou sur les cuisses. Le buste et le port de tête à la verticale. Trouvez une position qui est confortable sans vous affaler dans le siège en arrière, sauf si tel est votre souhait. Se mettre bien en face du micro, à distance raisonnable de la bouche, ni trop loin ni trop près. À Radio Panique, on a l'habitude de dire à un point du micro. Ne pas se précipiter. N'essayez pas d'être exhaustif. Concentrez-vous sur quelques messages clés et prenez votre temps. Le but n'est pas de tout dire, mais de donner envie d'en savoir plus. Les auditoristes intéressés pourront toujours aller sur le site internet que vous recommandez ou sur les liens que vous publiez sur la page de l'épisode. N'hésitez pas à ponctuer votre propos de silence afin d'aérer vos interventions. Ralentissez le débit. Ne négligez pas les modulations. Mettre en avant certains passages ou mots ou formules. Parlez tantôt avec une voix un peu plus grave, tantôt un peu plus aiguë. Une voix monotone endormira plus facilement l'auditoriste. Et puis bien entendu, utilisez des exercices d'articulation pour vous échauffer, comme « j'exige d'exquises excuses » ou encore « un chasseur sachant chasser sans son chien » ou encore « un banc pain blanc, plein de pain blanc ». Vous gagnerez en clarté dans la diction et cela vous permettra d'éviter que votre langage ne fourche trop facilement. Ensuite, maîtrisez le sujet, connaître les objectifs de votre émission, de vos interventions et la raison de votre présence à l'antenne. Pour les premières émissions, vous aurez peut-être tendance à tout écrire sur votre conduite. Au fil du temps, vous serez peut-être seulement avec une liste de mots-clés, plusieurs idées que vous viendrez passer en revue au fil de l'émission. Mais n'ayez pas peur de faciliter vos interactions journalistiques grâce à une petite conduite que vous pourrez transmettre également aux personnes invitées à l'émission et qui participeront avec vous. Être à l'aise avec le sujet, ça veut dire aussi mieux être à l'aise en interaction. Si vous ne connaissez pas le sujet et que vous faites appel à un ou une expert, vous aurez tendance à ne pas pouvoir rebondir et ce n'est pas grave. Vous n'êtes pas légitime de parler sur tout en toutes circonstances. Comme je le disais tout à l'heure, la respiration est importante, donc n'hésitez pas avant le direct ou avant l'enregistrement de prendre une grande respiration, de vous étirer les muscles bras, tête, cou, mâchoire, afin de détendre tout le musculaire de votre squelette. Le fait de sourire en parlant s'entend dans l'enregistrement et dans le direct. En introduction d'émission, il est important pour l'auditoriste qui ne vous voit pas que vous vous présentiez, que vous puissiez donner le point de vue, le point d'où vous parlez, également celui de vos invitex. Ou vous pouvez également demander à vos invitex de se définir elles-mêmes afin que l'auditorice puisse assimiler un prénom, une identité à une voix. Idem pour vous. Les tics de langage sont un autre piège. Ils s'installent insidieusement, comblent les silences, mais vident le discours de sa substance. Pour s'en défaire, je conseille une technique assez simple. Notez ces tics sur une feuille posée devant soi et à chaque fois qu'ils viennent sur la langue, faire une pause volontaire. Peu à peu, l'oreille se discipline. Une fois cet adverbe placé en haut de ma feuille blanche, en rouge, il a peu à peu disparu de mon langage. Il n'y a pas de mystère. Pour être à l'aise au micro, des heures d'exercice et de pratique sont nécessaires afin de trouver votre rythme, de trouver votre style et d'en faire une identité qui sera reconnaissable et unique.
0: Voilà, c'est tout pour aujourd'hui. On vous remercie pour votre attention et votre écoute. Retrouvez sur la page de l'épisode d'aujourd'hui tous les éléments pour pouvoir faire vos retours au groupe technique sur ce projet d'émission. Une belle semaine à tous. À bientôt.

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Les aventures de Pinocchio. 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

0: si t'appuies sur la touche.
1: Friendzoner.
0: Et t'appuies sur la touche.
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0: Et t'appuies sur la touche. Ouais, je crois que tu t'appuies sur la touche, hein, parce que... Mais j'ai pas compris, en fait...
2: C'est un peu compliqué à t'expliquer, en fait.
0: Ah, pardon, moi j'écoutais pas du tout ce que tu me disais, là.

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0: Dis-moi chérie, comment te revois avec ta barbe?
1: Mais c'est pas difficile, tu peux me téléphoner.
2: Tu parles, n'a pas le téléphone.
1: Mais elle prendra le taxi.
2: Ben pour le taxi, il faut le Siri. Et tu sais actuellement le Siri, c'est que c'est.
3: Ah. Qu'elle essaye l'autostop par exemple.
4: Autostop!

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1: Bienvenue dans Mémoire à feu doux, le documentaire sonore qui raconte les cuisines afro-diasporiques en Belgique. Épisode 3, stéréotypes à la carte, décoloniser nos regards.
2: Les meilleures adresses, il y a Tarmac. Ici, il y a un restaurant, ici Tarmac, c'est une bonne adresse. Ici aussi, chez maman, ici, c'est une bonne adresse. Et là, derrière, vous pouvez regarder, c'est toujours rempli.
3: Je crois qu'il y a, de la part des restos d'Afrique centrale congolais notamment, il n'y a pas une volonté d'attirer d'autres publics que ceux qui connaissent la cuisine d'origine. Donc, je pense que c'est l'une des raisons. C'est que les restaurants s'ouvrent pour eux-mêmes.
1: Moïse Esso, membre fondateur du collectif Mémoire coloniale et lutte contre les discriminations.
3: C'est que comme on n'a pas nos plats dans les restaurants des autres, on ouvre nos restaurants pour que nous puissions manger chez nous sans devoir faire ça à la maison. C'est pour ça d'ailleurs que ces restaurants n'ont pas de chaîne. C'est un restaurant avec une maman qui est là depuis X temps. Il y a eu un restaurant qui a tenté de le faire, c'est la Petite Métisse qui était rue de la Paix. Il y avait un restaurant rwandais avant, dont je connaissais très bien la... Mais c'était souvent les Rwandais qui venaient là et les Burundais. Et donc il y a d'autres restaurants, comme un restaurant d'une dame que je connais bien, une Camerounaise, qui était au Tropique, restaurant Les Tropiques, maintenant qui se trouve près de Schumann, qui a un cadre très propre, très beau, où les fonctionnaires européens arrivent, qui veulent manger un peu exotique ou des sandwichs particuliers à midi. Mais elle a fait l'effort de faire ce marketing, elle est sur Internet, on peut réserver, on peut commander. Or, beaucoup de restaurants africains, en tout cas ceux qui ont été ouverts dans les années 80, 90, 2000, n'ont pas ce mindset. Et c'est le cas, par exemple, pour beaucoup de restaurants camerounais aussi. Quand on va dans la Petite Barrière à Saint-Gilles, le Parvis et autres, on a plein de restaurants, mais les restaurants africains, ils nous font... Surtout, même camerounais, tout simplement, il n'y a pas d'autre nationalité que les Camerounais qui y vont. Parce que quand on entre là, on ne discute que du football camerounais, on ne fait que parler des problèmes. Donc, et puis ça crie parce que on est entre nous. Et donc, il n'y a pas des codes culturels qui permettent à des personnes d'autres origines de se sentir à l'aise. Ils ont l'impression d'être ailleurs et donc, du coup, ils vont pas revenir deux fois. Donc, je pense qu'il y a ce projet, c'est que les restaurants africains, en tout cas jusqu'à un certain moment, n'avaient pas comme projet de s'ouvrir, mais était surtout fait pour que ceux qui ont envie de manger et qui connaissent leur culture puissent trouver un endroit.
4: Il y a quand même peut-être 30 000, 40 000 Rwandais en Belgique et il y a pas mal de petits cabarets et c'est un truc en fait hyper communautaire en fait. C'est des petits trucs où en fait les Rwandais vont manger des brochettes, des petits trucs de chez eux, mais surtout pour boire et faire la fête ensemble.
1: Roger Douchimé, curateur culinaire, chef en devenir et co-réalisateur du documentaire Roots and Plates, une histoire de la cuisine afro en Belgique.
4: Ces endroits-là sont toujours en fait assez étonnants parce que c'est des lieux où en fait on reproduit des goûts du pays en fait, qui des choses qui n'existent nulle part ailleurs. Et moi je trouve ça fascinant parce qu'en fait c'est pas en tant que tel un restaurant. Enfin moi je peux pas emmener des gens, mes collègues de travail pour dire ouais on va faire un team building dans les restaurants rwandais. Enfin ça peut être un vrai projet, mais c'est pas un restaurant en tant que tel. C'est des codes très culturels. Et en fait ces lieux-là, moi je les connais parce que je suis rwandais. Mais je suis sûr que je serais guinéen, il y aurait des restaurants guinéens que je sais que c'est là où il faut aller. Ou à un autre pays, je sais pas moi, genre du Malawi, j'en sais rien, peut-être qu'il y a un restaurant Malawi ou tous les gens qui viennent du Malawi qui peuvent se mettre dans ces lieux pour retrouver des choses de chez eux. En fait, tu y vas parce que tu retrouves des choses de chez toi, mais tu vas pas amener quelqu'un qui ne connaît pas forcément parce qu'en fait, lui, il va rien y retrouver. En fait, donc il peut découvrir, mais des fois, en fait, c'est des choses tellement particulières que c'est pas forcément les choses les plus bankable ou les plus sexy, quoi. Donc c'est comme si nous on faisait un restaurant belge et qu'on leur sort des vieux plats là de tournée que personne ne connaît, alors qu'en fait le banger qu'il faut présenter aux gens, c'est des frites avec la fricadelle, j'en sais rien, toi, des trucs que toi c'est catchy. Si tu dis ouais viens on va manger des brochettes d'intestin de chèvre, nous on devient fou quand on dit ça, mais c'est pas un vendeur, quoi. Eh ben, c'est des choses qui sont pour la communauté, mais c'est pas forcément pour le grand public. Et ça, c'est l'essentiel, en vérité, de 90% de la cuisine africaine en Belgique. C'est que ces choses qui sont pensées pour les communautés de base. Il y a un restaurant, par exemple, hyper bon ivoirien. Mais si t'es pas ivoirien ou si t'es intéressé par la cuisine africaine, c'est pas un endroit grand public, quoi. Enfin, c'est sous le radar totalement, quoi.

0: Je t'assure que quand j'ai des clients qui rentrent ici, et ça fait 4 ans qu'on a la boutique, une fois qu'ils ont fait le tour des épices, alors s'ils ont plus une préférence pour les épices africaines qu'asiatiques, systématiquement ils m'ont dit « Waouh, où est-ce qu'on pourrait aller manger dans un restaurant ?» Ils vont dire juste « Africain ». J'ai compris qu'ils veulent un restaurant Afrique noire.
1: Sandrine Vasselin-Kabonga, chasseuse d'épices et créatrice de la marque Missao et de la Maison des Poivres à Bruxelles.
0: Avant, je peinais. Hein. Au début, je donnais toujours que une ou deux adresses parce qu'il n'y avait pas grand-chose. Je disais toujours, bah, vous pouvez aller chez Too Cool. Ah, mais on a déjà mangé éthiopien, on connaît. Ah. Maintenant, je peux quand même donner 4-5 adresses et je suis relax. Je sais qu'ils peuvent y aller, qu'ils vont être bien accueillis, que la nourriture va être bonne, qu'on est dans un radius de 4-5 km. Si c'est des touristes, c'est bon, ils vont trouver, ils vont booker et ça va. Et je suis tellement contente de voir qu'il y en a de plus en plus. Et oui, et ça peut être Afrique de l'Est, ça peut être Afrique centrale, ça peut être Afrique de l'Ouest. Et pour moi, ça c'est déjà, je dis, ah bah oui, ça change en fait. Là, je suis capable de donner 4-5 adresses différentes maintenant, au bout de 4 ans. Waouh! Donc oui, ça évolue.
2: Pour être tout à fait honnête, on ne dispose pas de statistiques officielles qui sont ventilées par type de cuisine.
1: Martin Stameschkin, chargé de communication de Horeca Brussels, la fédération bruxelloise des entrepreneurs Horeca.
2: Sur base des observations du terrain, on peut toutefois estimer qu'il existe aujourd'hui plusieurs centaines d'établissements valorisant des saveurs africaines à Bruxelles, si l'on inclut aussi bien l'Afrique du Nord que l'Afrique subsaharienne. La cuisine maghrébine est historiquement bien implantée depuis plusieurs décennies, mais en revanche, les cuisines subsahariennes ont connu un essor plus visible ces 10 à 15 dernières années.
3: À l'époque, les gens avaient peur d'aller dans un restaurant africain.
1: Chef Suzanne Badiane, elle a tenu un restaurant à Bruxelles de 1990 à 2013.
3: Alors que maintenant, avec la génération, enfin votre génération, vous y allez volontiers, vous y allez sans complexe, et aussi vous y intéressez. Et il y a de plus en plus de jeunes qui se forment. Moi, quand je me suis formée dans la gastronomie tout court, c'était la gastronomie française, on n'était déjà pas beaucoup de filles, mais encore moins des filles noires. C'est un monde d'hommes jusqu'à présent. Mais maintenant, de plus en plus de jeunes se forment pour justement éviter ces clichés, d'avoir une bonne cuisine, mais je dirais plutôt une fusion. Parce que pour moi, chaque génération apporte sa touche dans la cuisine, dans les goûts. Ça évolue.
4: Je pense que nos cuisines sont en train de prendre une place de plus en plus importante. Et ça, c'est pour plusieurs raisons.
1: Aristote Koumesso Mateta, fondateur du restaurant Yaka Afrotoria à Liège.
4: La première raison, j'ai envie de dire que les gens voyagent, commencent aussi à voyager en Afrique. Et ça change vraiment tout parce que les gens, ils mangent aussi en fonction de là où ils ont voyagé ou pas. Il y a certains pays qu'ils n'ont jamais fait, qu'ils ne connaissent pas la nourriture, ils ne connaissent pas, donc ça les tente moins. Mais s'ils ont déjà été dans ces pays-là, et ils savent que quand on parle d'un certain plat, ils font référence à tel pays, ils le savent, et là, ils sont plus en train. Ça, c'est une chose. Deuxième chose, je pense aussi que le fait qu'il y ait des restaurants qui existent aujourd'hui, comme Yaka, pour citer mon restaurant, ça a donné, en fait, une autre image. Parce que, avant, comme je l'ai dit, les restaurants ont été faits par une génération de personnes qui étaient immigrées. C'est-à-dire qui n'avaient pas d'ancrage local. Parce que les Africains noirs, de manière générale, ont commencé à immigrer en Belgique, exemple, à partir des années 80. Donc, il y a vraiment nos parents à nous n'ont pas les codes d'ici. Donc, ils ont fait des lieux pour eux se retrouver entre eux. Et alors, dans les lieux qu'ils ont créés, c'était des lieux dédiés à la communauté. C'était pas des lieux qui étaient dédiés à la découverte que d'autres communautés viennent. Si d'autres communautés venaient, tant mieux. Mais de base, l'idée, c'était de recréer, en fait, un petit chez-soi en Belgique. Et avec, en fait, cette nouvelle vague de restaurants qui arrive, comme je l'ai dit en intro, je suis belgo-congolais, j'ai passé plus mon temps en Belgique exemple au Congo, je suis attaché à ce pays, je me sens belge, mais alors j'ai d'autres codes que mes parents, et je fais attention à certaines choses où eux ne faisaient pas attention. Alors depuis qu'il y a des lieux comme Yaka qui existent, mais en fait chacun se sent à sa place quand il vient. Il se sent pas dépaysé, parce que, ah oui, il reconnaît un peu les codes qu'il a. Et je pense que cette vague de nouveaux restaurants africains qui arrivent et qui s'adaptent, en fait, à la demande, parce que il y avait vraiment une demande et qui s'adaptent à la demande, ben, ça donne vraiment une vitrine pour toutes ces cuisines-là. Et ça motive d'autres personnes à se lancer.
5: C'est aussi des marqueurs identitaires. Mais par contre, comme l'identité, pour moi, ne se base plus totalement sur la question nationale, donc je passe dans la rue, tout le monde s'en fout de savoir si je suis rwandais ou pas. Ce que les gens voient, est-ce que la société voit, ou que je renvoie à la société, c'est surtout que je suis une personne noire, en fait. J'ai le sentiment que, du coup, ces espaces, de plus en plus, en fait, ça va être drôle, c'est que, imagine, t'es là, t'es un tonton camer, tu fais un restaurant camer pour avoir tes tontons camer, donc au départ, t'as des tontons camer, et puis après, à un moment, tu vas débarquer plein d'autres gens d'une autre nationalité, parce qu'en fait, nous, si on va dans un restaurant camerounais, en fait, il faut pas être camerounais forcément pour apprécier, en fait, vu que en termes de marqueur de goût, de culture, c'est de la cuisine africaine, la cuisine cuisine subsaharienne, précis, ben, ça amène à en faire un lieu où, en fait, où, ouais, de d'identification. Et donc, je crois que ces cuisines-là, avec de plus en plus avec les générations, bah, en fait, seront de plus en plus des lieux d'identification et pour certaines personnes. Et ça tend de plus en plus à devenir des choses un peu plus mainstream, parce qu'en fait, de plus en plus de personnes s'identifient à ces cuisines parce qu'on les fait découvrir, vu qu'on les a un peu mélangées. Donc, on n'est plus dans cuisine machin, on est dans la cuisine un peu afro. En fait, les gens peuvent dire, OK, mais du coup, je vois que ça, on en parle un peu à gauche et à droite. C'est quoi? Et je peux rentrer, vu que t'as des acteurs qui font des lieux où, en fait, monsieur, madame, tout le monde peut rentrer, parce qu'en fait, on a adapté des codes occidentaux et on a adapté une cuisine africaine, afro, et qu'on a fait un mix, donc on n'est plus totalement dans l'original. On est dans quelque chose d'autre, mais quelque chose de beaucoup plus exceptionnel. Mes petits cousins, ils sont plus au courant de ce qu'est les cuisines d'Afrique noire, de manière générale, parce qu'en fait, ils sont exposés avec leurs copains, leur machin, TikTok, Instagram, tout ce que tu veux. J'ai l'impression de parler comme un boomer en disant ça, avec les internets, qui sont beaucoup plus exposés en fait à ce que c'est un foutu banane, parce qu'en fait maintenant c'est des trucs qui font partie de la pop culture. Mais ma tante, c'est pas c'est quoi un yassa, c'est pas c'est quoi un mafé, c'est quoi un foutu banane, parce que c'est pas du tout sa culture. Et en fait elle a une culture que elle s'est construite en tant que personne rwandaise ou d'autres en tant que personne
6: ancrée dans sa terre.
5: Exactement.
6: En réalité.
5: Alors que, en fait, nous, on est une culture qui s'est construite dans des cuisines qui sont dans des cuisines diasporiques. Et en fait, pour moi, les cuisines afro-diasporiques, c'est à la fois les cuisines nationales, mais en fait, c'est une sorte de blend de plein de trucs. En fait, on parle de cuisine afro, mais en fait, il y a un gouloui-gouloui de plein de trucs. Et donc, tu vas avoir sur une assiette ou dans un menu, à la fois un truc du Sénégal, à la fois un truc du machin, à la fois un truc du truc. Et on mélange tout et on dit, c'est la cuisine afro. Mais en fait, ensemble, c'est des trucs même qui ont rien à voir. Mais ça fait pour certaines générations, sens, parce qu'en fait, c'est aussi un peu leur culture, vu qu'ils n'ont plus la culture totalement du bled, en fait. Et oui, quand je dis bled, c'est pas péjoratif, hein, c'est de dire, en fait, de ce pays, en fait, lointain.
7: Macron ?
8: Non, le bas.
7: Ça a 15 ans,
8: non ?
7: Oui, madame ? Combien ?
8: 5. Donne les moyens, pas les gros.
7: Il y a des moyens. Oh, ouais. Il y a les moyens, viens. Voilà, ça c'est le poisson vient d'Afrique. C'est le poisson vient d'Afrique chez mademoiselle. C'est parti, 43. T'as voulu toi ?
4: Ils étaient chamboulés parce que on cassait tous leurs codes. On cassait pas leurs codes, mais on cassait tous les a priori qu'ils avaient. C'est-à-dire que, oui, mais la nourriture africaine est pimentée. Dans nos cuisines, c'était hors de question de mettre du piment. Exemple. Donc, là, déjà, ils disaient, ah, waouh, pour ce qui est de gras, moi je trouve ça c'est un faux débat, parce que on a la cuisine, même je dirais les cuisines méditerranéennes à base d'huile d'olive, il y en a beaucoup, et pourtant ça ne dérange jamais que ça soit gras. Donc ça, pour moi, c'est juste une idéologie, mais on peut pas débattre dessus, parce que en Belgique, le plat phare, ce sont des frites. Il n'y a rien de plus gras que ça, donc dès ce moment-là, ça sert à rien de débattre en soi. Mais le point le plus important, je crois que, en tout cas à Liège, on a réussi à changer, c'est sur le service. Dans la restauration, il y a des codes. C'est-à-dire qu'une personne arrive, en 15 minutes, il faut qu'elle ait pris sa commande, maximum 15 à 10 minutes. Au bout de 5 minutes après, elle doit avoir reçu sa boisson, il faut qu'elle ait son plat. Et voilà, mais tous ces codes-là, dans les restaurants qui ont été créés avant, en fait, ils étaient inexistants parce que quand on va manger, c'est on va passer un moment. Donc, ça sera bien fait, ça va prendre le temps, mais ça sera bien fait. Et surtout, il y avait aussi ce code de mise en place. Ils ne connaissent pas la mise en place. Si, exemple, on commandait un poisson, ben je suis persuadé que c'est seulement à ce moment-là qu'ils sortaient le poisson, qu'ils te l'écaillaient, qu'ils te le vidaient, qu'ils l'assaisonnaient, qu'ils laissaient même 5 à 10 minutes pour que les épices rentrent bien, et puis on te le cuit. Mais voilà, c'était leur manière à eux de dire que c'est frais. Et c'est pas mal, c'est juste une autre vision de se dire, OK, tu viens manger, tu prends le temps, parce que je vais le faire bien. Et en fait, en arrivant, voilà, comme j'ai dit, moi je suis ingénieur, donc la première chose, c'est mettre des process en place. Je vous parlais de temps, c'est de timer en disant, voilà, les standards au IACA, ce sont ça. Et comment est-ce qu'on rentre dedans? Et alors, à partir de là, on découle des process, découle plusieurs actions qui font en sorte que, chez nous, une table qui vient manger entrée, plat, dessert, en moins de 2 heures, on s'est plié le truc. Donc, les gens sont un peu, disent, oh, mais non, mais ça change vraiment, parce que dans la fois dernière, je suis parti manger, j'ai entendu 2 heures. Voilà, et je le vois parce qu'au début, on était plus lent et plus en avance, plus on se calibre et plus efficace qu'on est, et ça se ressent de plus en plus, quoi. Donc, moi, je dirais vraiment, c'est le stéréotype du service qui change la donne.
5: Je pense que ça commence à évoluer. Parce que en fait, le goût occidental a énormément changé en fait. Bien sûr, de manière générale, les gens sont toujours en dehors. Est-ce que c'est pimenté, machin, épicé? Mais en fait, on va dire ces 10, 15, 20 dernières années, en fait, le palais occidental a évolué sur la question de la... Rien que dans les cuisines déjà même franco-françaises ou belgo-françaises, la question de l'amertume, la question de l'acidité, la question du piquant, en fait, ces choses sont rentrées de plus en plus dans les cuisines. Donc si on regarde Top Chef, ils n'arrêtent pas de parler d'amertume, de piquant, de machin. Donc ça, c'est une évolution. De manière générale, les gens sont beaucoup plus ouverts aux cultures du monde. Il faut savoir qu'il y a toute une génération de bons petits Belges qui a grandi en fait avec les pommes de terre qu'on cuisait à l'eau avec du sel et avec les petits haricots et le petit steak. Et ça, c'est typiquement le repas moyen du Belge dans les années 80-90, quoi. Et donc, tu grandis avec ça. Et en fait, le cumin, tu sais pas c'est quoi, le curry, tu sais pas c'est quoi. Enfin, ouais, c'est vrai, c'est une dinguerie. Donc, c'est une dinguerie. Et donc voilà, donc d'où on vient. Donc le palais occidental, en tout cas pour la Belgique, une amie qui tient une épicerie, elle est spécialisée en poivre, Misao poivre du Kivu, qui disait qu'en fait sans doute que la Belgique, contrairement à d'autres pays, en fait était moins exposée aux épices parce que en fait de manière culturelle, en fait c'est pas un lieu où les épices s'échangeaient ou des choses comme ça. Et surtout que dans la tradition, enfin les Belges n'ont pas été conquérir des pays d'épices, quoi. Par exemple, on peut dire ça comme ça. Ce qui est différent un peu des Néerlandais, parce qu'en fait on oublie, mais les Néerlandais étaient des grands colonisateurs et qu'ils avaient colonisé l'Indonésie, les machins. Donc ils ont une population indonésienne. Donc en fait ils ont même dans leur culture ce truc de manger un peu indonésien, surinamien, etc. Donc en fait il y a une plus grande proximité, je pense, par exemple des Néerlandais sur la question de l'épicé que pourrait avoir le Belge. Et donc le truc c'est que aujourd'hui, avec les réseaux sociaux, la mondialisation, aussi, enfin, les émissions comme Top Chef, moi, je pense qu'il faut pas négliger tout ce qui est Top Chef, tout ce qui est Jamie Oliver, tout ce qui est Otto Lenghi récemment. Enfin, Otto Lenghi, je pense, a fait découvrir la lumière à énormément de gens parce qu'en fait, on découvre des épices comme le sumac, les machins, enfin. Donc, cette exposition est beaucoup plus grande et donc les gens sont beaucoup plus OK de manger la cuisine épicée. Par contre, il y a toujours une confusion entre ce qui est épicé et ce qui est piquant. Et ça, surtout pour les cuisines d'Afrique subsaharienne, c'est qu'en fait, en gros, quand tu manges la cuisine, tu vois que c'est préparé par des Noirs, tu vas toujours penser, est-ce que c'est piquant? Parce qu'il y a une éducation sur les épices et pas une éducation sur le piment. Alors que le piment, c'est un marqueur culturel hyper important en Afrique, et notamment en Afrique noire. Des fois, je fais des événements, je mets pas de piment parce que je mange pas toujours pimenté. Et en fait, s'il y a que des noirs, ben, en fait, il y a 50% qui font sans doute demander est-ce qu'il y a, t'as du piment, en fait. Parce que c'est culturel. Et donc, dans les évolutions, aussi pour la population blanche en Belgique, je suis sûr et certain que, bien sûr, les épices, c'est de plus en plus présent, donc les gens sont beaucoup plus éduqués parce que, voilà, on est surinformés. Mais aussi sur le piment, de plus en plus, autant on parlait je parlais d'amertume de machin, mais aussi le piment rentre de plus en plus dans les palais du Belge moyen. Pas de manière majoritaire, mais de plus en plus. Par exemple, j'ai des gens qui vendent des piments dans des expositions et toi qui sont un peu dans l'agro-industrie. Et en fait, ils disent, mais chaque fois que je fais les piments, en fait, c'est ce qui parle le plus. Si j'ai un truc d'exposition et que j'ai différents pots de sauce, etc., et puis à un moment, j'ai des trucs piquants, le piment va passer. Et je vois aussi d'ailleurs de plus en plus d'entrepreneurs qui sont pas des personnes africaines faire des projets de piment. Et ça a l'air de cartonner, parce qu'en fait, le piment rentre de plus en plus dans les modes de consommation. Mais c'est pour la jeune génération. Et on va dire les vrais boomers, parce que je pense que je suis un boomer, mais les vrais boomers, eux, voilà, c'est peut-être pas quelque chose qu'ils mangent, mais les jeunes, aujourd'hui, manger plus pimenté, plus épicé, ça fait partie de notre culture, et donc, ouais, il y a une évolution là-dessus.
9: Je suis en train de faire 10 assiettes végétariennes. Et la version VG, en fait, c'est avec, à la place du poulet, c'est des choux-fleurs. C'est OK, on peut en
10: envoyer. C'est OK?
9: Ouais.
3: Je dirais même que notre cuisine, elle est beaucoup plus saine. Elle a toujours été beaucoup plus saine. Pour moi, l'Afrique, même la cuisine végane, l'Afrique est beaucoup plus végane que nous-mêmes, Africains, on le pense. Parce que tout le monde n'avait pas les moyens de manger de la viande tous les jours, tout le monde n'a pas les moyens de manger du poisson. Du coup, la cuisine végane, elle a toujours été là, mais on ne s'en rendait pas compte. Il a fallu que l'autre vienne nous dire « mais vous avez une bonne cuisine ». Et maintenant, l'Afrique est à la mode actuellement. Et on ne doit pas rater ce train-là, de mettre en avant nous-mêmes notre cuisine, de la faire connaître au lieu d'attendre que l'autre vienne nous dire que votre cuisine, c'est comme ci, c'est comme ça. On doit nous-mêmes la mettre en avant.
5: Ça, je trouve que ça, c'est la plus grosse imposture. C'est qu'on considère en fait que les cuisines d'Afrique subsaharienne et généralement les cuisines qui sont hors Europe en fait comme des cuisines où en fait on mange que de la viande des machins et que le véganisme sera une sorte de pureté morale de l'Occident alors qu'en fait non. Je crois que il y a beaucoup de cultures en fait manger végane en fait les gens pensent pas sans doute manger végane. Moi je crois que j'ai une grand-mère qui a peut-être mangé 90% de sa vie végane sans qu'elle se dise qu'elle mangeait végane. Enfin, je précisais plutôt végétarienne parce que je pense qu'elle a mangé beaucoup de lait, beaucoup bu beaucoup de lait dans sa vie. Et donc le truc c'est que tu fais de la cuisine qui est en lien avec ton terroir, ton territoire, les moyens que tu peux te produire. Et en fait, manger de la viande, c'est un luxe que peuvent se permettre certaines populations parce qu'ils ont de la viande, donc ça veut dire que tu tues une bête qui pouvait, si t'as une vache, ça veut dire qu'elle pouvait te donner du lait, du beurre, des machins, du fumier pour ton champ, et tu la tues pour la manger. Il faut le faire. Et idem pour les autres animaux de basse-cour, en mine de rien. En fait, manger de la viande, c'est nous, en fait, en Europe, et depuis récent, en vrai, depuis les 30 douloureuses, qu'en fait, on a de la bouffe un peu partout, qu'en fait, l'industrialisation fait qu'en fait, on a de la viande pas chère, et qu'en fait, c'est normal de manger de la viande tout le temps, partout, tout le temps, mais dans beaucoup de cultures, bah en fait c'est pas tout le temps et donc quand tu le fais plutôt bien et quand tu le fais c'est dans un moment cérémonial particulier ou dans un certain contexte. Mais il y a énormément de plats, en tout cas pour ce qui est de l'Afrique centrale ou de l'Afrique de l'Ouest, végétariens. Moi je pourrais vivre toute ma vie avec des haricots et du riz sans me rendre compte que je mange pas de viande en fait, parce qu'en fait voilà, il y a des plats qui sont construits comme ça. En tout cas la centralité de manger de la viande. Pour moi, c'est un truc occidental. Et que... ouais, attends, ça c'est punchline. La centralité de manger de la viande, c'est un truc occidental. Parce que quand tu es dans des sociétés où, en fait, notamment en Afrique, où en fait les gens commencent à avoir des situations, à avoir de l'argent, à avoir des trucs, aller au restaurant, manger des, justement nos histoires de brochettes, manger des steaks, des machins, en fait, c'est un truc, c'est une forme de montrer que t'as un, ouais, que t'as le statut, t'as le machin, mais c'est, je crois qu'il y a une forme de mimétisme de quelque chose d'occidental, en vrai, de vrai. Beaucoup de plats dans des villages, ben en fait c'est des plats, on mange des légumineuses, on compose avec le réel, mais avec d'autres produits aussi animaux, mais qui peuvent être les sauterelles, les machins, mais pas le steak, la viande, le poulet, le bœuf ou je sais pas quoi. Donc voilà, bref, en tout cas je crois qu'il y a quelque chose à déconstruire là-dessus. Un des enjeux, ce sera la question de décolonialiser, en fait, la perception qu'on a des cuisines qui sont pas des cuisines européennes. On a tendance à avoir, et moi-même, parce que je suis dans ce cadre-là, enfin voilà, si tu me dis la cuisine ouzbek, j'ai aucun référent, je vais y mettre des images qui sont sans doute pas à propos, je peux avoir aussi des a priori, mes clichés, etc. Et en fait, décolonialiser, c'est, ça permet de pouvoir juste replacer les choses, les cuisines vraiment sur un plan culinaire et dire en fait qu'est-ce que ces gens mangent. Et moi, ça c'est toute la question, en venant ici j'étais en train de réfléchir, mais en fait dis-moi ce que tu manges et je te dirai qui tu es. C'est une phrase un peu bateau, mais qui est, je pense, essentielle quand on aborde des questions de cuisine. C'est que c'est important de vraiment de goûter la cuisine des gens, d'être ok sur le fait qu'on ne maîtrise pas les codes, qu'on n'a pas les goûts, on ne comprend pas toutes les spécialités, parce que c'est comme la première fois qu'on boit du vin, ou qu'on boit du thé, ou qu'on boit des choses qui demandent en fait de l'apprentissage, parce qu'en fait pour connaître, il faut goûter plusieurs fois dans différents contextes pour pouvoir en fait faire de la comparaison, dire ok là c'est je comprends le délire. Idem par exemple pour le café, enfin voilà, si tu veux goûter un bon café, ben il faut en goûter plusieurs pour pouvoir dire ok ça c'est un bon café entre guillemets. Et ben pour les cuisines hors Europe, en fait il faut pas dénier que ces cuisines ont de la complexité, ont des codes, ont de la culture, qu'en fait, toutefois, c'est des cuisines qui sont multiséculaires, en fait, que c'est des choses qui sont construites et que c'est pas des mecs dans un fond du village qui sont dit, tiens, finalement, on va faire ça comme ça un peu au hasard, mais qu'en fait, c'est de l'héritage. Et donc, pour la petite blague, c'est quand t'as des gens de culture, notamment extra-européenne, où on dit, ouais, on fait à l'œil quand on cuisine des plats, etc. Et ça, c'est un truc, ouais, on fait à l'œil. Mais en fait, on fait à l'œil. Oui et non. On fait à l'œil avec l'œil de 5 siècles d'existence sur le fait que c'est comme ça que c'est censé être fait, en fait. Et donc, ça permet, si nous, on arrive en Europe à pouvoir regarder les cultures des autres pays en disant, en fait, enfin, on a tendance à mettre les choses dans des cases. Donc, les Noirs, ils mangent du poulet et des bananes plantains, alors que c'est faux. les Japonais mangent du riz et du poisson, alors que sans doute c'est faux. Et que les Latinos, ils mangent... je sais pas même pas ce que mangent les Latinos, alors que c'est faux. Petite joke. Mais le truc, c'est que... Non, en vrai, les Latinos, ils mangent comme des Noirs, et ça, c'est vrai. Donc, le truc, c'est vrai. Et le truc, c'est qu'en fait, ça permet... C'est important de pouvoir... se dire ok en fait je connais pas, je dois apprendre, je dois déconstruire certaines choses et que en fait les choses sont beaucoup plus complexes aussi. Faut juste apprendre à dire ok en fait ces gens, tu prends un petit groupe et tu essaies de dire tiens en fait ils mangent quoi et goûter ce qu'ils mangent sans qu'ils eux-mêmes ils aient à tricher en disant attends je vais pas le faire goûter ça parce qu'il va pas comprendre. Non, fais-moi goûter. C'est ça que j'ai envie de savoir parce que c'est réellement ton goût en fait qui est intéressant. Et ça je trouve que c'est ça qui est hyper beau dans la cuisine, c'est que et c'est ça que d'ailleurs j'ai compris avec des grands cuisiniers, c'est qu'en fait ce que eux ils veulent savoir, c'est si ton métier c'est la cuisine, ton métier c'est le goût en fait. Donc tu veux pas qu'on te mette un goût qui est pas vrai. T'en as rien à foutre. Je veux goûter le vrai goût du truc. Comme ça, je dans ma bibliothèque de mémoire de goût que je peux avoir, je peux me dire ok en fait donc ça existe aussi. Ah donc ça c'est ça. Ah ok. Alors que bon ça c'est pour les professionnels. C'est vrai que monsieur madame tout le monde tu vas peut-être un peu faire simple. Mais je crois qu'il y a une importance à se décoloniser pour présenter des goûts comme on les a hérités, parce que c'est ça qui fait partie du patrimoine, on va dire, universel, et c'est aussi ça que les gens ont envie qu'on leur montre, qu'on leur fasse découvrir, et ça, c'est être honnête aussi avec soi-même en disant, voilà, je t'invite chez moi, je te montre réellement qui je suis, et donc c'est ça. Donc, dis-moi ce que tu manges, je te dirai qui tu es.

Moi, j'aime bien la cuisine du ventre, du cœur, facile. J'aime bien chez Africana, qui est ici juste à Saint-Josse, donc pas loin entre Arlois et Saint-Josse en fait. Tu vas manger la cuisine congolaise, bonne.

0: belge. Donc, il a aussi fait un pop-up Gombo Club, qui s'est terminé, je crois, fin décembre. Donc, voilà. J'espère que cette aventure-là va continuer. Qui d'autre encore je peux te donner? Bah, Too Cool, évidemment, qui est toujours top. On les retrouve aussi, ils sont Wolf aussi. Donc, là, cuisine éthiopienne où, bah, t'es à l'aise, ils te mettent à l'aise, tu peux manger avec les mains, tranquille. Voilà. Après, je peux continuer encore, mais si je dis pas, t'as pas parlé de nous. Mais moi, à la fin, je peux pas aller au restaurant tout le temps parce que sinon, je passe plus les portes. J'adore trop ça.
1: Ce documentaire sonore a été réalisé par Sarah El Massaoudi avec le soutien du Fonds pour le journalisme et de la Fédération Wallonie-Bruxelles. Merci à toutes les personnes qui ont participé de près ou de loin à la réalisation de cet épisode, et notamment à l'équipe de Cassonade pour l'accueil et à Malika El Barkani pour le mixage et l'aide.

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L'auteur ne donne pas une réponse directe à une question ou à un argument, mais se dérobe au moyen d'une autre question ou d'une réponse indirecte, ou même essaie de détourner le débat. C'est la preuve évidente que nous avons touché un point faible de sa part, parfois sans le savoir.

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hey, hey, bienvenue sur Retour sur le live de Radio Panique 105.4 en direct de Saint-Josse, Bruxelles. Ici Pascali et bienvenue à un nouvel épisode de Subculture. Comme tous les vendredis après-midi de 17h30 à 19h, on plonge dans un différent style musical. Aujourd'hui, quelque chose qu'on va appeler de la mystical bass, la shanty shanty bass, ce que vous voulez. En tout cas, soyez prêts pour un bon petit voyage dans le monde mystique et hypnotique de la basse psychédélique. Un gros big up à mon ami Mathieu qui est avec moi dans les studios, avec qui je reviens de Esperanza. Et à toi Béatrice qui nous écoute de Wallin. Bienvenida. On met le son à fond. Et puis si vous voulez me dire coucou, le chat est ouvert sur radiopanique.org. C'est parti, Subculture, émission 98.

Et voilà, on a commencé avec un track qui s'appelle Cloud Walker de Light Language, Biomurian et David Satori. On va continuer avec Akriza, Puer, comme le thé, le Puer. Et sachez que la playlist sera updatée en live sur la page de cette émission, radiopanique.org.

et Serpentis avec leur track Ancient Secrets. Et là, dans quelques secondes, on va s'écouter Scott Nice. Scott Nice qui est un bon ami à moi avec qui je vivais en Californie, à Nevada City. Un track qu'il a fait avec Cuervo Cuervo qui s'appelle Yip Yip.

là, encore une fois, deux amis, deux personnes que j'ai eu la chance de faire de la musique avec et de danser, énormément danser. Shaman's Dream et Geometry. Un track qu'ils ont fait ensemble avec Evan Fraser et Angel Phonics. Et ce qui s'appelait Ini My Way. Maintenant, on va s'écouter une autre collaboration de Dirt Wire, Liquid Bloom et Bloomerian. Ça s'appelle Sailing the Solar Flares. Et je vous souhaite une superbe après-midi, un superbe début de week-end. Muchas gracias para escucharme. Mucha paz a todos. Abrazos.

0: comme j'aime, c'est Shanti Vibes. J'espère qu'elle vous arrive bien et que vous êtes tranquille là chez vous, dans votre jardin, dans votre voiture ou peut-être à marcher dans la rue avec vos écouteurs. Là, on écoute Footprints, on écoutait Footprints de HS et Gallium, remixé par Commissar. Avant ça, c'était Nomadic, Voice the Creator. Et maintenant, on va s'écouter Nadja, un morceau fait par Josh Teed et Peace Sign, encore un ami. Enfin, j'ai de la chance. Mais aussi, c'est que beaucoup de cette musique nous vient de la Californie du Nord, peut-être même du Sud, en tout cas de la West Coast de la Californie. 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

Et sur ce fond de bluegrass électronique, je vous rappelle que vous écoutez Radio Panique. Et ça rime en plus. On vient de s'écouter Casbah de Mycelial. Et maintenant, ça va être Blue Marine avec Biodynamic Bass. Fait bon à Bruxelles, c'est vraiment une belle journée d'été. Pour ceux qui sont restés, ben, on en profite. Je sais qu'il y en a quelques-uns qui aiment rester à Bruxelles pendant l'été. Et puis on part plus tard peut-être, quand il y aura moins de monde sur les plages. Big up to all of you. Pump up the volume. Higher, higher, higher.

comme c'est bon, ces bonnes petites basses. On écoutait Cadela avec Threads. Et maintenant, on va s'écouter Devaruna and Peace Sign qui ont fait un morceau ensemble. Le morceau s'appelle Dream Tide. Vous écoutez Radio Panique Subculture, comme tous les vendredis après-midi. J'espère que vous allez super bien.

Guamayin. Et là, on va s'écouter un autre Dirt Wire avec Ahi et Honeycomb. Le track s'appelle Alien Dirt. N'oubliez pas, je ne dis pas tous les noms de tous les tracks. Donc allez sur la page de cette émission sur radiopanique.org. Et puis le chat est encore ouvert pour quelques minutes. Il nous reste une demi-heure d'émission. Profitons-en.

I'm very excited for next artist, another friend I was lucky to meet, Australian producer Kalia Scintilla, un track qu'il a fait avec Liquid Bloom intitulé Golden Road. En fait, c'est le Liquid Bloom remix pour être précis. Je vous laisse apprécier le petit génie musical.

Star de Ammonite. And I'm big up to my friend Ikari, listening from Ghent. And now, to finish the show, pour finir cette émission, une petite surprise, vous allez voir, trois versions de la même chanson, donc deux remixes et une cover, vous allez vite reconnaître. On commence par celle de Scott Nice, Moontricks and the Funk Hunter.

Merci. Muchas gracias. Obrigado. Thank you very much for listening to Subculture one more time. 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Et voilà, en parlant de ça, toutes les archives, all the archives are on the page of this show, radiopanique.org. Et comme d'habitude, j'aime finir avec quelque chose de non digital, quelque chose d'analogue, quelque chose pour sortir de tout ce délire électronique. Je vous laisse donc avec Eric Truffaz and Sly Johnson, Come Together. And I tell you, bye bye.

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Pour commencer, Congo-Nabisso, on commence par C'est l'amour. Lui, c'est Ferré Gola. Bonsoir à toutes, bonsoir à tous. Merci de vous brancher sur les 105.4 FM. Merci de vous brancher sur le www.radiopanique.org. Et sans oublier ma page Facebook. On commence Congo-Nabisso par notre interlude musical. Avant de retrouver notre invité, il est déjà là, il est prêt. Lui, il a plus de valeur qu'un diamant. Il faut le trouver, il faut le chercher. D'abord, il faut le chercher et puis le trouver. Il sera avec nous. Avec lui, on va parler de la situation en République démocratique du Congo.

Fou. Non, c'est le titre de la chanson, c'est pas moi. En tout cas, Sanda, bonsoir. Okimangaï, hein? Le problème est Zaki. Olivier Koulazit.

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2: Portugal la mélodie. Olivier, merci d'avance. Baninga Mabé. Oui, c'est Ortega.

0: Un grand coucou à la reine de son roi, Régine Tumba Mboladinga.
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0: Pour les personnes qui nous suivent sur le 105.4 FM, on continue ensemble.
1: Maître Dorothée m'a dit, il y a docteur Rive.
0: Vous qui êtes branché sur le www.radiopanique.org, on continue.
2: Ça n'a même destiné. Déjà ton commun, hein, depuis que l'amour nous a unis.
0: Mais par contre, ceux qui sont branchés sur ma page Facebook, on se retrouve dans quelques minutes, le temps de retrouver notre invité.
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0: Complice, lui, c'est Fali.

0: c'est Timothée Tchaoumbo Chocha, si on était du côté des Sankourou.
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0: Timothée, bonsoir.
2: Bonsoir Papa Jules, comme on aime bien t'appeler, on va se tutoyer.
0: Comment ça va? Ça fait un bon bout de temps que tu n'es plus venu sur le 105.4 FM.
2: Oui, je présente d'abord les excuses à tous les auditeurs de Radio Panique. Nous sommes investis dans beaucoup de choses, poursuivre les études, aller donner un coup de main à... Nous avons cru donner une présomption de bonne foi aux institutions à Kinshasa. Nous avons entre 2020 et jusqu'en 2025, on va dire 2024, on a tenté de conscientiser nos compatriotes qui sont aux affaires, mais nous avons vu qu'ils n'étaient pas venus pour grand-chose, pas pour aider le pays en tout cas. Et donc, nous nous replions maintenant la situation de l'État congolais dans une pente très dangereuse.
0: Aujourd'hui, on va parler de la situation actuelle, de ce qui se passe aujourd'hui. Mais pour certains qui ne connaissent pas Timothée, s'il doit se présenter, je sais qu'ils ne sont pas beaucoup, en quelques lignes.
2: En quelques lignes, Timothée Tchaoumbo Chocha est un journaliste de la République démocratique du Congo, exilé en Belgique. Et voilà, c'est un journaliste spécialiste en coopération, prévention, résolution des conflits internationaux, expert en stratégie, sécurité internationale actuellement, chercheur et coordonnateur à un bureau d'études stratégiques que nous avons mis en place, que l'Afrique. Voilà.
0: Bon, on commence avec notre sujet. Aujourd'hui, on parle dialogue, on parle négociation, on parle changement des constitutions, on parle révision des constitutions, on parle... Et la question qu'on aimerait te poser d'abord, comment est-ce qu'on en est arrivé là?
2: Bon, c'est une très grande question qui pourra prendre des émissions et des émissions, mais il faut déjà commencer par dire que si déjà dans un mandat normal...
0: D'abord, je t'interromps pour préciser un peu, pour prendre un départ.
2: Oui.
0: Au moment de la passation du pouvoir entre le président Kabila et le président Tshisekedi, tout le monde pensait que c'était le départ. C'était une passation, entre guillemets, certains disaient, pacifique.

0: Mais aujourd'hui, on dirait qu'on revient encore en arrière.
1: Plusieurs éléments et plusieurs facteurs entrent en ligne de compte. La passation a été civilisée parce que depuis l'indépendance, nous n'avons non pas connu la succession entre un président sortant et un président entrant. Donc, sur le plan médiatique, nous avons vu que la situation était une situation que nous avons saluée et c'était un départ qui pouvait bien cimenter les restes du parcours politique de notre pays. Seulement, il faut dire ici que l'arrivée du président Tshisekedi en 2018 était quelque peu compliquée parce que nous avons vu comment est-ce que, à un moment donné, Internet ne passait plus et on en parle des négociations et celui qui aurait été élu, Martin Fayulu, ne l'était pas et on a proclamé le président Félix Tshisekedi. Mais après, il y a eu le statu quo. Vous savez, en Afrique, lorsqu'un opposant court après les résultats électoraux, généralement, l'expérience de Raila Odinga, l'expérience de Jean Ping au Gabon, les jurisprudences sont assez légion quant à ce. Et donc, oui, que ce soit les challengers, Martin Fayulu, que ce soit la Commission électorale nationale indépendante, que ce soit la CENCO, que ce soit l'opinion du peuple congolais, a dit, OK, tiens. Fayulu, comme Tshisekedi, viennent de la même école de l'UDPS. Et que donc, nous pourrions bien marcher. Mais après un bon bout de temps, Félix Tshisekedi, qui n'avait pas la majorité parlementaire, devait faire la cohabitation. Ben, ils ont opté pour une coalition entre la famille politique de Tshisekedi, FCC, je dis CACH, et la famille politique de l'ancien président Joseph Kabila, qui avait la majorité parlementaire. Sauf que cette cohabitation n'était pas facile par le fait des uns qui, au lieu de comprendre qu'ils n'avaient plus le pouvoir et qu'il y a un autre président qui était là, mais ils étaient encore dans leur, vous savez, 18 ans de pouvoir, vous étiez dans les gyrophares, etc., tous les avantages que du coup, vous devez suivre les instructions qui viennent d'ailleurs, c'est un petit peu difficile. Entre-temps, les autres qui arrivent depuis autant d'années, ils prêchent la bonne gouvernance, l'état de droit, etc. Ils devaient taper sur la table et la coalition n'a pas duré. Totales opérations, il y a eu cette rupture autour de 2020-21. Le président Félix Tshisekedi a basculé la majorité de Joseph Kabila en sa propre majorité, donc en sa faveur. La crise commence par là. Mais le président Kabila s'est retiré des affaires. Il faut le souligner, il s'est retiré. D'ailleurs, lorsque je recoupe mes informations ci et là, il s'est vraiment retiré
0: Mais
1: des affaires.
0: certains ne croient pas à ça.
1: Non, Joseph Kabila s'est retiré des affaires. Et même moi-même, je ne le croyais pas. Parce que je suivais la situation. Moi, je suis resté très critique contre le président Félix Joseph Kabila. Mais il s'est réellement retiré. Pourquoi? Parce que finalement, le président Félix Tshisekedi a pris la reine de pouvoir. Il a pris le contrôle sur l'armée, il a pris le contrôle sur les services spéciaux civils comme militaires, il a pris contrôle sur toutes les institutions. Et totales opérations, il a renversé cette majorité, il a menacé de dissoudre l'Assemblée nationale, le Sénat, le Parlement, et donc toutes les institutions lui étaient acquises. Seulement, au bout d'un an, 2 ans, 3 ans, même si 2019 et 2020 étaient caractérisés par l'arrivée fracassante de la pandémie à Covid-19, le constat que nous avons tous fait et qui est macabre, c'est que le clan UDPS n'était pas préparé à gérer le pouvoir d'État. Par je veux dire, un manque criant de vision. Que ce soit dans ce qu'on appelle le domaine DDS, Défense, Sûreté et Sécurité, DSS, vous ne voyez pas, après aujourd'hui nous sommes à 7 ans, on va y arriver avec les élections chaotiques de 2023, vous ne voyez pas la vision claire du président de la République en ce qui concerne la défense, la sûreté, la sécurité de l'État. Nous avons été à Kinshasa, invités d'ailleurs par les services de sécurité pour que nous puissions apporter quelques réformes.
0: Mais certains disent qu'on l'a empêché pendant 2 ans.
1: Non, c'est faux. Nous étions. Non, non, non, non. Il n'était pas. Personne ne l'a empêché. Pendant 2 ans, je veux dire, entre 2018 et 2020, ces passations de pouvoir, et puis Covid arrive, et puis la mauvaise cohabitation entre les deux coalitions. Oui, mais c'était vite passé, parce qu'en 2021, il a fait tabula rasa, et donc il a pris le contrôle de tout le bateau. Donc c'est le seul capitaine à bord. Et tout le monde répond de ses instructions, de ses ordres. Il fait partie qu'il veut du gouvernement, il nomme qui il veut. Donc sa coalition s'est renforcée, il a créé l'Union sacrée pour la nation qui est sa famille politique. Et dans Total Opération, on ne peut pas dire que quelqu'un, j'ai parlé tantôt de Joseph Kabila qui s'est retiré, qui est allé aux études. Il a même convoqué à Kinshasa le mouvement politico-militaire AFC M23. Qui était venu sous invitation du vice-premier ministre, ministre de l'Intérieur, qui vient de l'UDPS de son parti. Là encore, ils ne se sont pas convenus. Il n'y a pas eu respect des engagements et le M23 est rentré. Donc, il y a succession de manques d'engagement. Le président Félix Tshisekedi a pris les engagements avec Vital Kamerhe, engagement qu'il n'a pas respecté, les engagements avec l'ancien président Joseph Kabila, engagement qu'il n'a pas respecté, à l'intérieur, il ne respecte pas les engagements.
2: Et à quel moment ça a coincé ? À quel moment ça a coincé ?
1: Il faut dire que les fautes sont à partager d'abord au premier, d'abord entre le président Félix Tshisekedi et son principal allié Vital Kamerhe. C'était des choses qu'on ne pouvait pas penser qu'il y aurait un lendemain. Comment voulez-vous que le président, le candidat Félix Tshisekedi signe un accord avec son directeur de campagne, on va dire ça comme ça, Vital Kamerhe, pour que, bon voilà, Kamerhe va le soutenir au premier quinquennat et 5 ans après, c'est Tshisekedi qui soutient Kamerhe. Est-ce que vous trouvez en Afrique un tel style de gouvernance ? Ça peut être en Russie, entre Poutine et Medvedev. Mais Tshisekedi arrive au pouvoir et ben, on le fait montrer à Tshisekedi. Non, mais Kamerhe, c'est celui qui a trahi le docteur Etienne Tshisekedi en 2011. Vous savez, lorsque en 2011... le patriarche Étienne Tshisekedi était en face de Joseph Kabila, le principal allié qui aurait pu donner la victoire à l'UDPS, c'était Vital Kamerhe. Et l'UDPS a gardé une dent contre Kamerhe. Kamerhe a enseigné ses accords avec Félix Tshisekedi. Il a peut-être perdu de vue un petit peu la catastrophe qu'il a mise en 2011. Et donc, Tshisekedi, de son côté, l'appétit vient en mangeant. Il lui fait comprendre par le procès, dit le procès des 100 jours, que Kamerhe devait tempérer ses appétits. C'est ainsi qu'il était flanqué en prison dans un dossier, on en parlera, de la mauvaise gestion, etc., des projets de plus de 70 000, 70 000 millions de dollars pour la construction des maisons préfabriquées pour les militaires et les policiers. Alors, 70 millions de dollars, partie des caisses de l'État, les maisons, nous ne les avons pas.
2: Mais il a été blanchi pour ces dossiers.
1: Mais c'est ce que j'ai dit. Ouais. 70 millions de dollars étaient sortis des caisses de l'État, oui. Pour quel objectif ? La construction des maisons préfabriquées. Est-ce que nous les avons ? Non. L'argent était sorti des caisses d'État ? Oui. Le procès a eu lieu ? Oui, circulé, il n'y a rien eu. Mais l'argent est parti, les militaires ne sont pas dans ces maisons. Donc l'enfant d'Étienne Tshisekedi, je l'ai dit tantôt, n'est pas venu pour changer grand-chose et il n'était pas préparé à la gestion. Parce que l'orthodoxie dont ils nous ont parlé depuis plus de 30 ans, qu'ils savent gérer, qu'ils viennent pour un état de droit. Un état de droit, c'est aussi le fait de savoir respecter les lignes budgétaires. Et le président Joseph Kabila, en partant du pouvoir, il va laisser environ 2 milliards de dollars. C'est plus d'1,5 milliard en cash. Et il y avait des stocks en or, en diamant, en ceci. On ne le dit pas. Alors, ceux qui sont arrivés, je vais citer ici l'ancien ministre des Finances, Nicolas Kazadi. Ben, arrivant, les camps, tu sais qu'il dit, tout projet qui arrive, qu'est-ce qu'ils font ? Ils se partagent. Ils se mettent plein les poches. C'est le ministre, c'est l'argentier de la nation qui le dit à la télévision. Que nous, lorsque le projet arrive, qu'il y a financement, nous commençons par nous partager l'argent et on pense au peuple après. C'est de ça qu'il s'agit à Kinshasa. Et donc, au-delà du fait que le président Félix Tshisekedi, en 2018, n'était pas légitime, il n'était pas élu, Joseph Kabila a fait un choix en 2023. Et j'arrive là parce que la question au départ, c'était de savoir pourquoi nous sommes arrivés là. Nous sommes en 2023, la loi électorale dit dans ce pays que le vote se fait en un jour, sauf pour des cas exceptionnels, où peut-être qu'il y a eu la pluie toute la journée. Et tu sais, doyen Jules, que dans nos pays, il n'y a pas de route, et ceci entre deux bureaux de vote, c'est à 20-30 kilomètres. Oui, on peut comprendre qu'on puisse reporter les élections pour le lendemain de la pluie. On peut même aller au minimum 2-3 jours après. Félix Tshisekedi a fait voter pendant 7 jours et demi, nous allons dire 8 jours, tout simplement parce que son challenger, cette fois-là en 2023, n'était plus Martin Fayulu qui était le plus puissant des opposants, c'était Moïse Katumbi qui l'a emporté. En fait, chaque fois qu'il posait la question, mais là au panier, combien il y en a? Non, monsieur le président, ici c'est l'opposant Moïse qui passe. A continué à voter. Et ils ont distribué des machines. Eux-mêmes ont retrouvé des dizaines de machines à voter dans des maisons. Donc, première question, au-delà de la crise sous-régionale ou internationale, on va dire, il y a une situation sérieuse de crise de légitimité. Le président Félix Tshisekedi n'a été élu ni en 2018, ni en 2023, mais il est là, à la tête de l'État. C'est la première crise et dans la gestion, il n'a pas d'orthodoxie, il n'a pas de vision claire. La seule vision que je vois, c'est celle qui est portée par un général qui fait bien l'agriculture. Kabouik, c'est le seul projet qui marche avec Félix Tshisekedi, le seul. Le reste, que ce soit les universités qui sont construites, allez vérifier la surfacturation. Si vous voyez des routes qui se font, c'est la surfacturation. Si vous voyez, on prolonge de plus en plus l'état de siège, on est en train de casser les caisses de l'État, parce qu'il n'y a personne qui contrôle. Parce que vous savez, quand on parle de la dotation sur l'armée, etc., quand on parle de l'effort de guerre, ben, l'argent qui sort de la Banque centrale sort en quel mode, M. Jules ? En mode d'urgence. En mode d'urgence, ça signifie coup de fil, une note, et le ministre des Finances s'exécute hélico presto. Donc, toutes ces questions font que nous avons à la fois la crise de légitimité sur le plan institutionnel, nous avons une crise de gestion, de manque de vision d'État, mais aussi nous avons une situation sous-régionale qui nous impose une guerre. Et là encore, j'ai dit tantôt qu'il n'y a aucune vision sur le plan de la défense, de la sûreté et de la sécurité.
2: Et comment expliquer ces conflits armés? Comment est-ce que expliquer qu'on a imposé au Congo ces conflits armés?
1: Alors j'ai toujours dit, pour là encore ça rentre dans l'un de mes domaines de recherche, il faut savoir que la situation en République démocratique du Congo est de trois ordres, de trois étages, qu'il faut regarder dans la perspective de résolution, et moi j'utilise souvent la perspective réaliste de la question. Il s'agit d'abord au niveau international. Au niveau international, il s'agit des rivalités géopolitiques entre les grandes puissances et les puissances émergentes sur le contrôle des territoires qui régorgent des minéraux stratégiques qui rentrent dans la transition énergétique, mais également dans les nouvelles technologies civiles et militaires. Et de ce fait, les États-Unis comme puissance, l'Europe comme puissance, se bousculent au niveau de la région, sous les régions des Grands Lacs, afin de bousculer un petit peu la Chine et la Russie. C'est cela la question. Et donc, cette situation peut être résolue au niveau des accords bilatéraux, des accords internationaux. C'est le premier étage des résolutions de conflits. Le second étage, il faut savoir que nous avons des rivalités géopolitiques sous-régionales. Donc les pays qui nous entourent, nous en avons 9 comme ça, et que donc, de toutes les façons, lorsque vous interrogez des grands géopolitologues, je cite ici mon professeur à l'UCL Louvain-la-Neuve, le professeur Liégeois, qui vous dit, que ce soit le général de Gaulle, que ce soit Napoléon disait, donnez-moi votre carte géographique, je vous dirai quelle est votre géopolitique. Donc il suffit de voir comment nous sommes entourés pour qu'on puisse définir la politique. Alors, je prends un exemple. Le pays comme le Rwanda, 26 318 km². 26 318 ou 350, quelque chose comme ça. Sur une population d'environ 14 500 quelque chose d'habitants. Quand vous faites les ratios très rapidement, vous avez 500 à 600 personnes par kilomètre. Mais le Rwanda n'a pas de terre. Une population jeune, très jeune. Et donc, le fait qu'il y a énormément d'explosion de la densité de population sur un tout petit territoire, premier réflexe, ils vont tenter d'aller grignoter les territoires aux pays voisins et les pays qui sont fragiles. Nous sommes ici en géopolitique. C'est pas le droit international, c'est pas la moralité, c'est pas la Bible, c'est pas le Coran, c'est pas le droit, c'est pas la justice. C'est les rapports de force ici.
2: Mais Timothée, le président Félix Tshisekedi, quand il est arrivé
1: au pouvoir,
2: il a tendu quand même la main au président Kagame pour avoir une nouvelle vision, pour avoir une coopération et pour stopper cette tension qu'il y avait entre les deux pays du temps du président Kabila.
1: Oui, je vais arriver à vous répondre à votre question. J'ai pris d'abord les trois étages, parce qu'à partir de cela, nous allons comprendre comment est-ce que le président Tshisekedi, quand il a tendu la main par ce qu'il a appelé la diplomatie de développement de coopération, on va comprendre comment ça a échoué. Donc, je disais que le Rwanda a un très petit territoire sur une grande population. Deuxièmement, le Rwanda est un pays pauvre. Vous avez une densité de population très importante, un tout petit pays, donc l'expansion. Deuxièmement, le Rwanda n'a pas de minerais. Du coup, il faut venir au Kivu les chercher. Qu'est-ce que le Rwanda a fait? Le Rwanda a développé la théorie de défense, sûreté, sécurité. Il a développé la communication. L'armée devient une armée économique, c'est-à-dire une armée formée dans les plus grandes académies, mes meilleures académies au monde. Et l'armée équipée avec de nouvelles technologies, nouvelles théories, marche avec une bonne logistique sur le terrain. Il organise la communication. Les centres de communication des sociétés de télécommunications qu'il y a en République démocratique du Congo sont basés au Rwanda à partir de Celtel. Celtel, c'est Rwanda Cell, qui s'est immigré chez nous, qui devient Celtel, RTL, Zen, c'est aujourd'hui RTL. Celui qui contrôle votre communication contrôle votre sécurité. Troisièmement, comment le Rwanda s'est organisé? Le Rwanda a lancé des satellites qui contrôlent les territoires afin de gérer ce qu'on appelle le data, les données. C'est ainsi que le Rwanda contrôle, y compris son territoire, mais aussi plus de 500 à 1000 kilomètres à l'intérieur du Congo. De ce fait, j'arrive à votre question, le président Tshisekedi arrive, aucune théorie, aucune vision de l'armée. Comment voulez-vous qu'Israël aille tendre la main à l'Allemagne nazie sans le minimum d'études pour vérité, justice et réconciliation? Le président Tshisekedi est passé à l'étape tertiaire, réconciliation, je veux dire coopération. La coopération, sauf que le Rwanda a un agenda géopolitique et géostratégique bien défini par ses experts. En venant sur la table, le président Tshisekedi, c'est la photo diplomatique et après, il n'a pas pris en compte les vraies politiques du Rwanda.
2: Il était de bonne foi.
1: En géopolitique, dans les rapports de l'État, je vous ai dit tantôt, ce n'est pas la moralité, ce n'est pas la bonne foi, c'est le rapport de force. Nous sommes dans un contexte où le plus fort reste. Sauf que le président Kagame est en longueur d'avance, et sur tout le plan que le président Félix Tshisekedi, total d'opération, Tshisekedi ne l'a pas vu venir, et le rapport de force est celui que nous avons aujourd'hui, la perte de deux grandes provinces qui régorgent entre 5 à 8 % de produits intérieurs bruts, avec environ 10 à 12 millions d'habitants. Le sud Kivu et le nord Kivu, vous avez des frontières, vous avez des ports, des aéroports, vous avez des sites miniers, vous avez la forêt et les terres arables, vous avez une population jeune, vous avez ainsi des frontières de minerais, je l'avais dit tantôt, du bois, on a du cacao, etc. Donc nous sommes en train de perdre. Et nous sommes dans un statu quo qui, aujourd'hui, on arrivera peut-être dans des questions de négociation et de changement de la Constitution, nous sommes en train de perdre de façon tacite, petit à petit, comme la situation qui s'est passée au Soudan, où entre El Béchir et le docteur John Garang, ils ne s'attendaient pas. Et plus tard, ce serait avec Salva Kiir et Riek Machar. Et du coup, on a constaté que le Soudan du Sud devenait un État puissant parce que un espace qui a, il y a une administration civile, un espace qui a une administration militaire, qui a une population et qui commence à accréditer les ambassadeurs et chefs de mission diplomatiques dans l'espace dont le pouvoir central ne contrôle plus. C'est un état de fait. Nous risquons d'arriver aujourd'hui au nord et au sud Kivu dans un état de fait. Tous les états qui étaient explosés dans le monde suivent le même cheminement. On n'invente pas ici la roue. Mais à cause, finalement, de l'incapacité du président Félix Tshisekedi d'avoir une vision, d'avoir une doctrine, d'avoir des théories, mais il a tout ça devant sa table. Seulement, il ne veut pas les appliquer.
2: Mais qu'est-ce qui a cassé entre les deux? Qu'est-ce qui a cassé?
1: Entre le président Kagame et le président Félix Tshisekedi, oui. Kagame veut des terres, Kagame veut des richesses en République démocratique du Congo. Voilà, c'est bien clair. Tshisekedi ne veut pas lui céder des terres, ne veut pas lui céder ses richesses. Les totales opérations, maintenant, la confrontation sur le terrain. Sauf que quelque part, le président Tshisekedi, il aime aussi cette situation de guerre. Ça lui permet ça lui permet de s'éterniser au pouvoir. Ça lui permet de mettre la main sur les caisses de l'État sans contrôle. Je vous ai dit, les procédures de sortie d'urgence pour l'effort de guerre, pour soutenir l'armée, pour les dotations, pour la logistique, pour déployer les troupes, pour des formations, recrutement, etc. Il n'y a personne qui sait nous dire combien on dépense pour l'armée. Alors, vous avez vu le rapport parlementaire 2025 sur France 24, sur notre site de l'Assemblée nationale? Il n'y a pas d'équipement de pointe, il n'y a pas la dotation qu'il faut, même la ration militaire, la nourriture sur le front, il n'y a pas. Mais lorsqu'on vous dit que l'État congolais a dépensé environ 13 milliards de dollars depuis qu'ils sont au pouvoir, où sont ces drones, où sont ces avions, où sont ces équipements, où est toute cette logistique? C'est ça la question. Donc, le fait qu'il est en train de prolonger ad vitam aeternam l'état de siège, c'est à la fois pour justifier la gabegie financière, c'est un gouffre. On ne sait pas qui paye les militaires, on ne sait pas qui va acheter les armes, etc. Mais aussi pour justifier le fait qu'il ne peut pas tenir les élections parce qu'il est en guerre, il n'y a pas d'argent alloué à la CENI, qui est notre centrale électorale, qui n'a pas un seul dollar jusqu'à présent.
2: Et aujourd'hui, il y a le dialogue, il y a les négociations avec le M23. Comment sortir de cette situation?
1: Voilà, ça c'est l'élément principal pour lequel nous allons régulièrement commencer à communiquer. Nous solliciterons ici à Radio Panique un espace pour communiquer de plus en plus comment avance le dialogue. Le premier élément, c'est que Kinshasa est en train de dire que le conflit qu'il y a en République démocratique du Congo est un conflit simplement de la guerre. Mais le conflit n'est pas que le conflit de la guerre. Certes, je vous ai dit au départ que la situation sur le plan international s'est résolue par rapport aux accords bilatéraux et multilatéraux, notamment avec les États-Unis, la Chine, etc. La révision des accords avec les Chinois a été faite. Les accords avec Washington il y a un an. Donc la question internationale sera résolue à ce niveau-là. La question sous-régionale sera résolue par des institutions sous-régionales, SADC, Union africaine, EAC, East Africa Community, etc. Donc, à ces niveaux d'étage, seront résolus les différends entre nous et les États voisins, notamment le Rwanda et l'Ouganda. On ne dit pas assez, l'Ouganda, qui par an est en train d'exporter l'or qu'il n'a pas sous son sol d'environ 5 milliards de dollars, c'est 4 milliards et quelques. On en parle plus tard de l'Ouganda. Alors, lorsqu'on aura résolu le conflit en RDC sur le plan international, sur le plan sous-régional, il restera un problème congolais à deux niveaux. Au premier niveau, les opposants civils reprochent au président Tshisekedi le fait qu'il n'a pas été élu en 2018 comme en 2023. Donc pour eux, il n'est pas légitime au regard de l'arrivée rocambolesque, chaotique de ces élections. Donc il n'a pas été élu. C'est un problème. Deuxièmement, il faut qu'on résolve la question à l'intérieur, à l'interne, parce que le président Tshisekedi, nous sommes à moins de 2 ans de la fin de son mandat, de son deuxième quinquennat, et qu'il n'y a pas un seul dollar dans les comptes de la CENI qui doit organiser le dialogue. Donc, il ira au-delà de son deuxième mandat. Il va donc plonger à nouveau le pays dans la crise des légitimités. Donc, pour résoudre ce problème, nous avons une jurisprudence qui voudrait qu'il y ait un consensus politique national. Joseph Kabila l'avait fait en 2018, Mobutu l'avait fait plusieurs fois, etc. Donc, il faut qu'il y ait un dialogue.
2: Mais il a accepté ces dialogues.
1: Je vais y arriver, il faut qu'il y ait un dialogue qui, je vais dire en quelque sorte, va consacrer le consensus politique national pour dire, ok, tiens, j'ai fait face à la guerre, mais là, je ne sais pas organiser les élections, je n'ai pas mis l'argent de côté. Est-ce que vous acceptez que nous fassions une transition pour que nous puissions, à la fin, et alors chacun va devoir, à l'issue de cette transition, présenter ses candidats. Moi, je ne serai plus candidat président à ce moment-là. Le deuxième problème qu'il faut résoudre, c'est la réunification, la fin de la guerre, parce que lorsque le Rwanda aura retiré ses militaires, le M23 restera avec ses régiments de militaires, qui sont des Congolais. Les Banyamulenge sont des Congolais. Les Bashi qui sont au sein de... Les Batete là qui sont là-bas, les Banga là qui sont là-bas, les Baluba, les Bakongo qui sont là, les Bissimwa, les Nanga, les Makenga, etc. Mais c'est des Congolais. Donc, nous allons devoir venir à la table de négociation à la fois pour résoudre le problème de la guerre. Il n'y a pas que le mouvement politico-militaire FCM23. Il y a d'autres groupes armés.
2: Les ils sont déjà en train de discuter. Ils ont discuté à Doha. Ils discutent en Suisse à Montréal.
1: Oui, mais ces discussions n'apporteront rien. Il y a un statu quo parce que les questions congolaises doivent être résolues au niveau des institutions et au niveau de notre continent. C'est pour ça que le président Félix Tshisekedi voyage chaque semaine à Luanda, il va chaque semaine au Congo-Brazzaville, il rencontre son homologue, le président de l'Union africaine, y compris le président, le doyen Fornia Simbé. Le processus de Doha implique, même s'il implique les deux États, mais il y a aussi le Rwanda qui s'invite pour qu'entre Doha ou la Suisse, qu'on résolve la question au niveau sous-régional. Là, c'est au niveau sous-régional, parce que lorsque vous voyez à la télévision, c'est souvent l'ambassadeur du Rwanda qui prend le relais pour répondre. Ça veut dire que les négociations de Doha comme de Suisse, ce sont des négociations issues des accords entre la RDC, le M23 et le Rwanda.
2: La situation est complexe.
1: La situation est complexe, mais il faut résoudre cette situation à trois étages, sur le plan international, sur le plan sous-régional. Et il faut qu'il y ait un dialogue. Il y a une composante importante qui est assimilée actuellement à tort à raison au M23, c'est l'ancien président de la République, qui doit, on ne peut pas faire trimballer un ancien président de la République comme ça à travers le monde. Il a géré le pays depuis plus de 18 ans, c'est quelqu'un qui a beaucoup de secrets de l'État. Oui, toutes ces questions doivent être résolues. Et alors, à la question, pour répondre très brièvement, comment on peut résoudre? Nous avons, à notre bureau d'études stratégiques et l'Afrique, nous avons pensé que le président Félix Tshisekedi ne doit pas brûler la maison, parce que tôt ou tard, il partira du pouvoir par les faits de droit ou par des moyens de fait. Il partira du pouvoir.
2: Mais lui, il a dit que si le peuple lui demande de rester, lui, il va rester au pouvoir.
1: Le peuple lui demandera quand? Parce qu'aujourd'hui, il va organiser les référendums constitutionnels, maintenant, supposons qu'il lance une nouvelle constitution, il va abroger l'actuelle constitution. La question, est-ce qu'il va enrôler nos compatriotes qui sont au sud, au nord, qui vous? La réponse est non. À ce moment-là, M. Jules, l'Est de la République démocratique du Congo sera régi par l'ancienne constitution. L'Ouest de la République démocratique du Congo sera régi par une nouvelle constitution. Vous avez un État dont deux chefs d'État ont deux constitutions différentes. Vous avez deux États immédiatement. Et donc, ça sera de droit que l'AFCM23 aura proclamé son État. Parce que Kinshasa l'a voulu. Est-ce que ça ne peut pas être ça, le fédéralisme que l'UDPS a prêché depuis des années et qui se trouve dans l'article 10 des statuts de l'UDPS, qui stipule que l'UDPS soutient le fédéralisme? Et le président Tshisekedi disait lors d'un point de presse, répondant à votre confrère, à notre confrère Christian Lusakwenu, il disait, il répondait au Banyamulenge, non, j'ai dit au Banyamulenge qu'ils ne doivent pas se battre pour des terres parce que nous devenons un seul État, et que nous allons adhérer à l'UAC, East Africa Community, et que donc, voilà, nous serons un État, on va, comme ça, on ne va plus se quereller pour des morceaux de terre. Sauf que l'article 4 de la charte de East Africa Community stipule ceci. Dans un État donné, membre de EAC, s'il y a des disputes, qu'il y a des conflits, qu'il y a des crises communautaires, qu'il y a des problèmes, East Africa Community peut venir disposer de terres pour des communautés en difficulté. C'est-à-dire, aujourd'hui, le fait qu'on ait adhéré à l'EAC et le fait que le président Tshisekedi, c'est radical de ne pas discuter convoquer une vraie conférence, je veux dire, un vrai dialogue inclusif dans un pays tiers, le président Tshisekedi, qui est dans l'incapacité de recouvrer par la voie militaire, n'ayant aucune vision, je vous dis tantôt, de la défense, sûreté, sécurité, ben, incapable, il ne sait pas, alors, recouvrer ce territoire, et ça sera un État de facto.
2: Mais est-ce qu'il a tort de demander à ce qu'il y ait cohésion nationale pour pouvoir mettre fin au conflit?
1: La cohésion nationale, ce n'est pas un défaut, ce n'est pas un gros mot. Mais est-ce qu'on met les conditions pour qu'il y ait cette cohésion? Première condition, la décrispation du climat politique. Vous savez, un jeune qui a fait juste une analyse, il est en prison. Il faut 3 ans pour lui. Un autre qui a lancé un slogan philosophique maîtrisable, il est en prison pour 3 ans. C'est comme ça que ça se passe là-bas. Il faut qu'il y ait la décrispation. Et c'est pour ça que j'ai dit au président, j'ai lancé un message chez nous à Quelle Afrique, on disait, nous disons que le président doit faire les dépassements. Et ça sera à son avantage. Imaginez-vous, parce que je termine par là. Si aujourd'hui, le président Félix Tshisekedi prend une ordonnance portant convocation du dialogue, et il va dire au président, il désignera un bureau, un comité directeur, composé du président João Lourenço d'Angola, du président Uhuru Kenyatta, l'ancien président du Kenya, du président Faure Gnassingbé, du doyen Sassou Nguesso, il pourra prendre son ami, même s'il est parti au problème parce qu'il a des troupes sur Kivu, mais en sa qualité de président de l'Union africaine, il prend le président Ndayishimiye, avec à l'intérieur la composante CENCO, etc. Et comité directeur, dans un pays tiers, nous allons en discussion. Deuxième chose, dans cette ordonnance, il amnistie son prédécesseur. C'est important. Parce que Tshisekedi partira au pouvoir. Si le président qui viendra après lui fait la chasse à l'homme, ça va être comment? Nous allons faire un éternel recommencement. On ne sortira jamais de cette affaire. Il lève et il prend cette ordonnance, il amnistie son prédécesseur, il donne le pouvoir, le plein pouvoir au comité directeur de choisir un pays où tout le monde se sentira en sécurité. Parce que s'il convoque le dialogue à Kinshasa, personne ne viendra. Sauf les opposants qui vont débaucher au sein de C64, ceux qui vont vouloir, ils vont aller. Mais pour quel résultat? Vous avez vu les concertations qui ont englouti entre 2 à 5 millions de dollars de M. Bérandé? Ces consultations nous ont amené où? Rien. Tshisekedi est un spécialiste en matière de dribbles et de conciliabules. Il est né, grandi dans ça. C'est pour ça que c'est les rapports de force qui va l'emporter. S'il n'y a pas une pression contre lui, il va tourner les gens en rond jusqu'à s'éterniser au pouvoir. Mais s'il prend cette ordonnance, que nous organisons une transition qui ira de 3 à 5 ans, pourquoi de 3 à 5 ans? Parce qu'il y a des questions existentielles qu'il faut résoudre immédiatement. Nous allons immédiatement prendre place, mettre en place des institutions de la transition. Institutions de la transition. Ensuite, en moyen terme, il faut ramasser les armes. Et à long terme, parce que Jules, est-ce que vous savez que le Kivu est le milieu le plus miné actuellement au monde? Et une situation de réparation psychologique de nos enfants, des femmes, des hommes qui sont sous. Donc il y a des questions qu'il faut résoudre à long terme et qu'il faut une transition, qu'on ne doit pas se précipiter. Mais pendant ce temps, l'article 70 dit que le président de la République reste en fonction jusqu'à l'installation du nouveau président élu. Donc Tshisekedi sera là même pendant toute la durée de la transition. Ça va à son avantage. Et il va organiser que dans sa famille politique, élu de PES et l'Union sacrée, qu'il désigne un dauphin lorsqu'il va aller se reposer. C'est du bon sens. Mais s'il ne veut pas le faire, le rapport de force va devoir le contraindre.
2: Si je t'ai bien suivi, si les auditeurs t'ont bien suivi, le problème reste entier.
1: Le problème reste entier et la clé entre les mains du président Tshisekedi, parce que dans son ordonnance, c'est l'ordonnance qui va définir ce qu'on appelle le cadre juridique. C'est cette ordonnance-là, même si vous convoquez à l'interne, il y a toujours une décision du président. Et là, il prendra comme un grand homme d'État, un grand détail physiquement comme il est, mais s'il prend une grande décision, mais vous verrez qu'il fera une bonne transition ou l'inclusivité. Regardez, on échangeait tout à l'heure dans le couloir de vos studios. Le Bénin, on peut dire un tout petit pays qui n'est pas riche. Voilà, le Sénégal, l'ancien président est venu, il a salué le jeune successeur qui vient de l'opposition, qui l'a emprisonné l'équipe. Oui, il est venu chercher l'appui pour aller aux institutions internationales. La beauté de la démocratie traditionnelle. Et regardez au Bénin. L'ancien président, Patrice Talon, devient le président du Sénat. Voilà. Et qui sont les membres du Sénat au Bénin? C'est des anciens premiers ministres, c'est des anciens présidents de l'Assemblée nationale et des anciens chefs d'État. voilà, il faut amener tout le monde au Bénin, au Sénégal, à prendre un petit peu de politique, peut-être.
2: On va terminer par là. Et l'équation SENCO, l'Église ?
1: Le président Tshisekedi risque de dribbler tout le monde, y compris la SENCO, parce que il les a appelés pour leur confier sa confidence, qu'il mérait bien. Voilà, maintenant que j'ai compris le dialogue. Mais la SENCO a sa ligne, le pacte social, pour un dialogue inclusif et sans condition. Sauf que dans la tête du président Tshisekedi, et dans, quand nous voyons ses communicants, ministre de la Communication et d'autres qui sont dans d'autres plateformes, pour eux, le dialogue doit être tenu à l'intérieur du pays, même s'ils déploient la MONUSCO, etc. Ce dialogue-là ne va pas rencontrer les acteurs les plus importants. Donc, il faut un dialogue dans un pays tiers, un dialogue inclusif, précédé d'une décision importante en tant que père de la nation pour dire j'amnistie 5 membres du AFC-M23, Bissimwa, Nanga, Makenga et tout ça. J'amnistie mon prédécesseur, le président Joseph Kabila. J'aimerais qu'il rentre au pays, même avant le dialogue, qu'il passe directement au palais de la nation, qu'on partage un verre de frère. Lui qui demandait à Paul Kagame, lui tendait la main pour faire la paix des braves, moi je lui demande, je veux le voir tous les deux au Sénat, après Félix Tshisekedi, que Joseph Kabila soit assis au Sénat, que Félix Tshisekedi ne puisse pas trimballer dans le monde avec des procès, il en a déjà beaucoup.
2: Et on risque d'être taxé de kabyliste là.
1: Non, vous savez, vous me souvenez sur toutes les plateformes, comment je suis sévère envers l'ancien président, mais en même temps, jusqu'où irons-nous avec ce bras de fer? Parce que Tshisekedi n'aura pas 100 ans au pouvoir. L'autre qui viendra fera comment? Et nous allons reculer comme ça 20, 30 ans, 40 ans en arrière pour des conflits de personnalités. Vous savez que la RDC, tous les conflits qu'il y a en DC en dehors de l'extérieur, c'est d'abord et avant tout avant les deux personnes. Kasavubu Lumumba, ils ont plongé le pays dans le chaos. Mobutu Kabila, plongé le chaos. Kabila et Tshisekedi, ils ont plongé, ils prennent le pays dans le chaos. C'est toujours des querelles politiques qui favorise l'instabilité institutionnelle. Mais moi, comme nationaliste, le bureau d'études stratégiques ne doit pas être là pour critiquer, mais aussi pour proposer. Le dialogue de la manière où nous le comprenons à quelle Afrique est une mesure qui va faire la décrispation à tout le monde et voir le pays commencer son développement.
2: En tout cas, Timothée, en tout cas, merci. Merci pour tes explications. Merci pour ton analyse. Merci pour tes commentaires. J'espère que ça ne sera pas dans un siècle que tu vas revenir dans nos studios.
1: C'est pas dans un siècle, nous en parlerons pour que à chaque mois, nous fassions même une émission parce que là, nous allons commencer des contacts autour de notre bureau. Nous sommes en train d'élaborer un plan de sortie des crises comme experts, le groupe d'experts. Nous allons sortir ce document et ce document sera présenté à tous les acteurs en présence. Nous allons rencontrer les camps du président Félix Tshisekedi, les institutions de la République. Nous irons frapper à leur porte pour leur remettre les plans de sortie des crises. Nous verrons la SENCO, nous déposerons les plans de crise. Nous allons rencontrer l'ancien président Joseph Kabila. Nous allons lui donner les plans de crise, sortie des crises. Nous rencontrerons les acteurs AFC M23. Nous allons leur déposer les plans de sortie des crises et nous verrons nos notables chefs d'État d'Afrique, le président de l'Union africaine, le président João Lourenço, le doyen Sassou Nguesso, notre groupe de bureau d'études stratégiques. L'Afrique va faire ce travail-là, va faire ce déplacement-là, et nous serons toujours de retour ici pour faire rendre le compte à tous les auditeurs de Radio Panique.
2: En tout cas, merci et à la prochaine.
1: Merci infiniment, Pajol. Merci beaucoup. Au revoir.

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0: Alors, les nouvelles de notre potager, j'ai vu ça sur Facebook.
1: Ah oui, oui, ça. Mais ça porte bien. C'est là où je vous dis parfois que si on a faim au Congo, bah, c'est aussi une partie. C'est un peu de notre faute aussi, quoi. Parce que, tu vois, le petit truc que j'ai fait, mais j'ai récolté. Le bit écouté courant poussé, quoi. Alors que j'ai juste semé. Eh ben, entretenu un peu, il faut être là pour arroser et tout, puis c'est à cause des canicules. Mais il y a d'autres, il y a des carottes, le salade par exemple, ça a pris, mais d'une manière que tu peux pas imaginer. Et il y a, en tout cas, tout prend, le tomate cerise, c'est vraiment, voilà, il faut prendre un peu de temps, et normalement, au Congo, on ne peut pas avoir faim.
0: Mais le problème, c'est que les endroits où on était en train de cultiver, mais sont en train, on a tout vendu.
1: Voilà, c'est la faute à qui. Donc ça se voit qu'on est encore dans cette mentalité esclavagiste, presque.
0: Mais comment faire?
1: Ben, il faut avoir pour qu'un pays, pour qu'une société avance, je le dis assez souvent, même si je prends l'exemple européen par rapport à Max Weber, qui était un de grands penseurs, quoi, de la modernité occidentale, et surtout dans tout ce qui est étatique, il disait que l'envol, en quelque sorte, de l'Occident est basé sur l'intégrité, la moralité, l'honnêteté, l'épargne et le respect du temps. Et donc, ce qu'on demande aux gouvernants, c'est d'être honnête, tout simplement, que les gens soient honnêtes, intègres. Deuxièmement, ben que bon, le peu qu'on mange, il faut aussi mettre de côté. Et beaucoup de pays ont fait de fonds souverains avec la richesse de leur pays, de leur richesse naturelle. Pourquoi est-ce que le Congo ne ferait pas aussi un fonds souverain par rapport à ces différents minéraux, hein, minéraux qu'il a? Et puis peut-être de dire, ben, si chaque tonne de cuivre vendue, eh ben, on mettra peut-être $1 ou $2 de côté pour pouvoir constituer un fonds où le jour où il n'y aura plus de cuivre, il n'y aura plus, parce que toutes ces richesses qu'on pense inépuisables seront un jour, il n'y en aura plus. Peut-être dans 100 ans. Mais dans 100 ans, on va laisser quoi à nos enfants, à nos petits-enfants, et puis à nos progénitures, tout simplement. Donc, c'est ça qui fait l'envol d'un pays, d'une civilisation et d'une nation. Donc sans cela, quand vous avez des dirigeants qui sont totalement corrompus, non intègres, presque inciviques, parce que voler de l'argent de l'État, c'est de l'incivisme, c'est encore ce qui est pire, quoi, l'incivisme. Et il faut respecter le temps, et prendre le temps, réfléchir dans le temps long, pas réfléchir dans le temps présent.
0: Jérôme, ce soir on va parler sur l'actualité, sur le malaise qu'il y a au sein du C64. La première de question, est-ce que ça t'étonne ou bien non?
1: Non, ce n'est pas du tout étonnant.
0: Pourquoi ça ne t'étonne pas?
1: C'est tellement répétitif que c'est vraiment comme de l'atavisme. De l'atavisme. Au Congo, qu'est-ce qui se passe? Quand face à une menace, c'est un problème, l'opposition fait une coalition. Bon, c'est vraiment quelque chose de ponctuel. Bon, le problème vient souvent quand? Le problème vient pour savoir qui va conduire cette opposition, quel est le programme, quels sont les objectifs, quelle alternative, et en fait de compte, mais quels sont les moyens qu'on va utiliser. Donc on ne sait même pas. Donc on se rassemble et on se dit qu'avec ça, on ira peut-être au combat. Mais je dis chaque fois que quand on fait une coalition, ce qui est tout à fait normal, les gens ont leurs divergences. Chaque politicien a son passé, a son histoire, a ce qu'il a dans la tête, a ses objectifs cachés ou clairs ou pas.
0: Mais ça doit rester en interne, même
1: non,
0: s'il
1: non,
0: y a
1: c'est,
0: des...
1: c'est, ouais. C'est même pas ça, puisque s'ils ne le font pas en interne, ça va éclater. Donc à l'interne, mais basez-vous au moins sur le minimum des minimums, donc ce qui vous réunit au moins. Ce qui les réunit, le minimum des minimums, c'était il n'y a pas de troisième mandat. Ça, c'était le minimum. Alors qu'il reste là-dessus. le minimum en disant que pas question qui se présente. Mais si vous commencez à dire, ah, on va ajouter ceci, on va faire cela, on va faire cela, eh bien, c'est d'où vient la divergence. Il faut savoir aussi, dans ce pays, il y a aussi des médiateurs. On ne peut pas aller... La semaine dernière, je parlais de consensus. De consensus. On ne peut pas aller dans une discussion, dans un dialogue, si on garde ses positions maximalistes. Si l'autre dit, voilà, je vais continuer à faire... plus tard, peut-être, de l'idée de faire son troisième mandat, il reste là, il se dit, c'est non négociable. Les autres disent aussi que nous, à tel but, c'est non négociable. Mais vous allez arriver à un consensus comment? Donc, quand on va au dialogue, on met un peu de l'eau dans son vin, et dans son lotoko, dans son aguen, ça monte à la tête, ça va monter à la tête, les aguen et les lotoko et tout ça, ça monte à la tête. Donc, on essaie un peu de diluer un peu la teneur de cet alcool, de cette position et des opinions aussi. Donc, ça, c'est la première chose. Mais chacun garde ça. Donc, ça ne peut pas aller. Donc, maintenant, les médiateurs arrivent. L'Église catholique se dit, eh ben, nous avons été chez le chef de l'État. Le chef de l'État a dit qu'il y aura un dialogue inclusif, démocratique et puis républicain. Quoi. C'est plus, il y a le terme là, républicain. Inclusif. Ouais. Voilà, résolument républicain, je pense que c'est un peu le terme. Et donc, et il sort de là, donc il voit aussi avec qui on va discuter. Ben, il faut discuter avec ceux qui ne sont pas d'accord avec vous. Ça sera dans le C64, cette coalition et le M23. Donc, on arrive là-bas, ils disent, ben, on va faire les manifestations le 22. Les Sango, qui le 17, ont annoncé ce truc. Ils disent, oui, mais bon, laissons quand même le temps au temps. Ils essaient de dissuader une partie de C64. Donc là, c'est là où il y a la division. Donc on a ceux qui sont, disons, pragmatiques, se disent pragmatiques, une négociation conditionnée. Parce qu'ils donnent certaines exigences, il y a d'autres qui se disent non, nous c'est le radical, la rupture totale. Donc on ne discute pas, il n'y a pas de dialogue, ils ne sont pas dans cette option de dialoguer avec le pouvoir, ils sont dans l'option de la confrontation directe avec le pouvoir. Et donc déjà, cette fissure est déjà là, et quand il y a le fissure, d'autres disent on va négocier, ben on commence à sentir que oh, mais on joue le double jeu, et ben tu connais bien le contexte congolais, comment ça se passe, à l'EI ou des trucs comme ça, et qu'on a fait entrer quelqu'un pour nous diviser, donc il y a des suspicions, et il y a des suspicions, vous vous affaiblissez. Et là, bon, l'Église catholique se dit, bon, il faut y aller, les autres donnent une date butoir en disant, ben le 15, s'il n'y a pas, des trucs, eh bien, on reprend nos actions. Bon, on va aller voir où est-ce que ça va aller. Et là-dedans, ben, c'est, quand je parle du problème de leadership, qui va conduire cela? C'est ça le vrai problème de la coalition au Congo.
0: Donc c'est un problème d'ego.
1: Ben, bien sûr qu'il y a un problème d'ego. Donc les quatre, là, quand tu prends Fayulu, Kabund, Denis Essanga, Katumbi, mais chacun

0: ils sont plus solidaires, unis et prêts au combat. Alors que chez les autres, on n'a même pas encore commencé le combat, ben, il y a le défaitisme, il y a d'autres qui quittent, il y a... et donc ça ne sert à rien. Et ça se voit aussi qu'ils n'ont pas l'habitude il n'y a pas d'habitude démocratique. Hein. Je crois que c'est... Quand quelqu'un disait que... j'ai oublié le nom, disait que l'opposition en Afrique n'est que le miroir du pouvoir. c'est le miroir mais de l'autre côté de ce que le pouvoir fait. Et c'est ça. Parce que personne ne veut... Bah, tout le monde veut être président. Mais non, on est d'abord dans la phase du combat. On fait d'abord le combat. Et puis après, on saura, bah, est-ce qu'on va conduire celui qui a guidé ce combat à la tête du pays ou pas. Mais ça se négocie aussi en interne. On ne va pas se mettre autour d'une table en disant « Le président veut faire le troisième mandat. Moi aussi, je vais remplacer le président. Moi aussi, je vais remplacer le président. » Les quatre, là, ils ont l'idée de remplacer ce président-là. Mais qu'est-ce que ça va donner? Ça va donner un foutoir. Non, on va voir, ça s'éparpille dans tous les sens. Donc, il n'y a pas une coalition, tout simplement. Il n'y a pas une coalition. Il n'y a pas cette force, parce que même en physique, même en science, ben, pour qu'un laser puisse atteindre quelque part, il faut concentrer toute la force dans cette lumière-là pour que ça puisse atteindre un objectif et causer les effets qu'on escompte. Mais là, il n'y a pas du tout, et ça risque de ne rien donner.
1: Mais on a vu Alain Bolodjoa claquer la porte avec son parti.
0: Mais oui, mais c'est ça, c'est aussi ça. Bon, ça, c'est cette ligne qui s'est dit radicale. Il n'était pas allé là-bas pour négocier. La C64 n'était pas là pour négocier. Et puis, bon, d'un autre côté aussi, c'est ce que tu disais, il y a un problème d'ego. Lui, on ne l'informe pas. Il se sent un peu comme un petit. Et il s'est dit, ben, je vais aussi faire mon... peut-être sa coalition sortie de là. Et peut-être profiter de l'aura en disant qu'il est le plus radical. Parce que comme le monde est maintenant polarisé, et le monde politique congolais polarisé, donc il n'y a que les deux pôles totalement, le plus et moins, qui peuvent fonctionner. Et bon, ils pensent comme ça, mais bon, bonne chance.
1: Et qu'est-ce qu'on doit retenir dans tout ça? Parce que certains disent, ah non, le pouvoir a joué un coup de maître pour diviser l'opposition. Pour toi, qu'est-ce que tu en penses? Parce que certains disent que mais le problème reste, le problème est toujours là.
0: Mais c'est vraiment si le pouvoir pense que c'est un coup, il a fait un coup pour diviser l'opposition, il se trompe parce que c'est comme quelqu'un qui un soulard, hein, quelqu'un qui boit et qui pense que et qui a des problèmes, bien sûr, il a des problèmes, et il boit et il pense que son alcoolisme ou le fait de boire il va se sentir bien. Mais quand l'alcool va passer, ben le problème est toujours là. Donc, ce n'est même pas un coup de maître. Quoi. Du coup, c'est vraiment ce que nous appelons parfois que Kagame joue aussi, c'est talk and fight, où en même temps, tu fais semblant de parler et en même temps, tu combats. Mais ça ne donne pas de résultats. Puis, c'est depuis 30 ans qu'il fait que ça. Il ne lui donne pas la stabilité. Donc, si peut-être que le pouvoir actuel veut diriger dans un certain équilibre instable, comme on dit en physique, comme on avait appris en physique à l'école, eh bien, il n'a qu'à essayer. Puis au moindre vent, ben, il tombera. Et c'est comme tous ces pouvoirs qui vivent sur un équilibre instable, eh bien, il suffit d'un peu, d'une poussière, d'un petit tremblement, et tout s'écroule. Donc ce n'est pas un coup de maître.
1: Et pour l'avenir, à quoi doit-on s'attendre?
0: Ben pour l'avenir, il ne faut pas s'étonner. Parce que là, ici, on oublie un peu le M23. On oublie le M23. Parce que du moment où vous discutez, vous êtes en train de vous chamailler. Parce que c'est ça, il n'y a pas que l'opposition. Il y a aussi le pouvoir qui est distrait aussi par son programme de troisième mandat, qui est distrait en attendant ces gens avancent. J'ai même vu que j'ai entendu aussi... Et qu'ils sont presque à la porte de Maniema. Ils sont pauvres à la porte, donc, de Maniema. Donc, et au moment où nous parlons, ils avancent. Et c'est celui qui avance, qui a des armes dans la main, posera encore, parce que j'ai vu aussi les conditions du M23, parce qu'il ne faut pas vite les oublier non plus. Ils ont aussi des conditions, et ces conditions sont presque impossibles aussi au pouvoir politique

0: actuelle d'admettre et de l'accepter. Donc, on est encore parti pour longtemps, si chacun ne met pas de l'eau un peu dans son aguené ou dans son lotoko, ça risque de brûler, quoi.
1: On va faire une pause et quelqu'un m'a dit, Papa Jules, essaye de parler de Ebola. On va revenir sur ça.

0: Vous êtes bien sur le 105.4 FM, Radio Panique, émission Corona Bissau. Jérôme, mais pendant ces temps-là, l'épidémie d'Ebola progresse. On parle maintenant de plus ou moins, 1800 morts et 4000 contaminés. Qu'est-ce que tu en penses?
1: Je pense que c'est... Il reviendra toujours, c'est l'effondrement de l'État. Quand il y a des choses comme ça, quand on ne parvient pas à juguler, à contrôler une telle maladie aussi létale, aussi vraiment mortelle, quoi. C'est vraiment, si on ne parvient pas à le faire, c'est qu'il y a aussi une grande partie, c'est l'État n'existe plus. Donc il y a l'État qui a failli à son rôle. Et il y a des animateurs des institutions de l'État qui sont des personnes. Et donc, c'est leur responsabilité directe qui est engagée. C'est quelque chose qui a éclaté il y a quelques mois. C'était contenu à un endroit. Et maintenant, j'ai même un frère qui est à Kisangani qui m'a dit que c'est même arrivé à Kisangani. Il y a quelques cas qui sont signalés là-bas. Et donc, quand c'est arrivé à Kisangani, Kinshasa n'est pas loin. Puis s'il y a des vols, il y a tout le temps une communication entre...
0: Mais il y a eu un cas qui est arrivé du côté de Kinshasa. On a parlé d'un cas, mais...
1: Oui, il y a même un bateau qui a été mis en quarantaine près de Maluku. Mais bon, ça démontre qu'il y a quelque chose qui ne va pas. Et d'ailleurs, les soignants, ceux qui devaient... fait la riposte, comme on dit, contre Ebola. Apparemment, on ne le paye pas. On n'a pas été payé pour des choses aussi graves qui engagent même vraiment la santé publique d'un État et qu'on puisse avoir une telle négligence. C'est inadmissible.
0: Mais là où ça inquiète, on commence à parler que c'est hors contrôle.
1: Ah oui, mais c'est quand vous avez de l'irresponsabilité à ce point, ça ne peut faire que déborder et causer encore plus de problèmes que ça. Donc, il faut savoir que la dernière épidémie d'Ebola, en Afrique de l'Ouest, c'était Libéria, Guinée et tout, il a presque fallu deux ou trois ans. Parce que quand tu prenais le Libéria, il était aussi dans un état qui a failli, tous ces états, et qui ne savaient pas donc contrôler cela. Et ça a duré deux à trois ans pour qu'on puisse le contrôler et le maîtriser. Et au Congo, la souche de cet Ebola, on n'a même pas développé de vaccin expérimental pour ça. Donc c'est tellement létal, c'est tellement mortel que nous ne savons pas comment ça va évoluer. Et donc, non seulement on a le problème sécuritaire qui est lié aux armes, maintenant on a le problème sécuritaire qui est lié au virus, aux microbes.
0: Parce que ça entraîne aussi des problèmes, parce qu'il y a des femmes qui sont enceintes ou qui ont des enfants qui sont malades, ne veulent plus aller, entre guillemets, dans les centres sanitaires parce qu'ils ont peur d'attraper ça, mais par rapport aux enfants ou bien par rapport à leur état, ça complique encore la situation.
1: Ah oui, ça complique la situation parce que un état, des dirigeants ou comment on dirige ou comment on applique des choses, c'est comme le billet de banque. C'est comme de l'argent. Donc, les billets de banque, si on te fabrique un billet, on imprime, on dit que c'est 100 dollars, c'est la confiance dans laquelle tu as de la confiance en ces dollars-là, que tu dis les 100 dollars-là représentent les 100 dollars, donc c'est quelque chose de valeur, c'est quelque chose que je dois respecter, je dois travailler pour l'avoir. C'est à ce moment-là, ça devient crédible. Et c'est la même chose aussi, les liens entre un État, entre les populations et les institutions. Et donc, quand la population n'a plus confiance aux institutions, ils restent à la maison et ça complique encore plus le cas. Donc, ça signifie qu'une femme qui est enceinte doit être suivie. Mais si elle a peur plutôt d'aller dans un hôpital, et qui est une peur tout à fait normale, d'attraper encore Ebola là-bas, ben ça va encore causer plus d'autres maladies. Imagine quelqu'un qui a peut-être la grippe ou de malaria. Eh ben c'est pas Ebola, mais il va là-bas, il va se dire ben, je vais dans un hôpital et là-bas je risque d'attraper peut-être Ebola, mais il va pas bouger. Donc les gens vont rester. Surtout il y a une crise de confiance. Et quand il y a une crise de confiance, c'est quelque chose qui est vraiment terrible, quoi. C'est vraiment terrible par rapport à un pays. Par rapport à un pays, parce qu'un hôpital aussi, c'est une institution.
0: Mais là, on ne comprend pas un pays comme l'Ouganda. Ils ont mis fin à leur épidémie, tandis que le Congo, ça continue à s'accroître. Le nombre de morts, on parle à peu près de 1800, mais comment expliquer?
1: Mais l'Ouganda est un pays, il n'y a pas de guerre. Un pays qui est stable, qui a une structure d'un État où les dirigeants essayent au moins de construire un État. Ils essayent de construire un État. Alors que chez nous, donc, quand il y a eu ce problème, on a fermé les frontières, on cloisonne, et on riposte, quoi. Donc il y a cette riposte. Mais chez nous, avec la guerre, avec l'insécurité, puisque la guerre et l'insécurité, c'est synonyme de l'effondrement de l'État. Puis c'est un État qui est normal, on verrait l'armée et son armée aller remettre de l'ordre et la police aussi qui est là. Donc si l'armée, la police et tout ne parviennent pas à remettre de l'ordre dans un coin du pays qui est troublé, donc ça signifie que l'État n'existe plus. Voilà, il ne faut pas avoir peur de le dire. Quand l'État n'existe plus, eh bien on a ce problème-là. Donc c'est le problème en cascade. Donc, on aura des problèmes sécuritaires, on aura des problèmes sanitaires, on aura des problèmes scolaires, on aura des problèmes de tout. C'est là où l'État devrait organiser, il ne sait plus organiser quelque chose. Donc, au moindre secours, au moindre truc, ça prend toujours une ampleur terrible. Donc, prenons peut-être l'exemple médical. Quand les gens ne sont pas vaccinés, peut-être les enfants ne sont pas vaccinés contre la rougeole ou contre quelque chose, je n'ai rien contre les vaccinations, mais quand il y a cette maladie, mais ça va aussi prendre l'ampleur terrible, donc ce qui est peu normal. Donc c'est un état, c'est aussi comme ça. Quand on ne parvient plus à organiser, eh bien, on n'a que ces conséquences-là. Et l'aspect sanitaire n'est qu'une facette de multiples problèmes que ce pays est confronté et sera confronté si on ne prend pas vite les mesures qu'il faut pour arranger, pour que un pays soit un pays, quoi.
0: Il y a aussi un problème qu'on est en train de souligner, l'aide internationale tarde à venir. Qu'est-ce qu'on doit penser de ça?
1: Mais le pays qui contribuait un peu beaucoup à cela, ce sont les États-Unis. Il y a les États-Unis qui contribuaient à travers tout ce, l'USAID et tout ça. Et là, ben, quand Trump est venu, il a retiré un peu tout de l'argent à ces organisations pour pouvoir consacrer ça à son pays. C'est peut-être malheureux, mais c'est leur argent. Ils font ce qu'ils veulent avec. On avait eu peut-être des présidents qui étaient un peu plus soucieux de la grandeur de l'Amérique dans le monde, mais lui, ce n'est pas cette grandeur-là qu'il veut. Il veut une autre grandeur en frappant. Même s'il se disait qu'il était pacifique, qu'il allait plus causer des guerres, mais bon, cet argent lui sert quand même au moins à combler certains déficits que la guerre pourrait causer. Donc là, il y a c'est vraiment une grande. S'il n'y a pas d'aide, il y a aussi cela. Donc, ce sont les États-Unis qui ont retiré leur aide. Mais bon, espérons que la Chine, qui dit qu'il va être la prochaine puissance mondiale, qu'il puisse aussi prendre relève. Il y a l'Union européenne, il y a d'autres pays qui se disent aussi qu'ils sont des superpuissances, qu'ils aident au moins, ils aident ce pays, malgré qu'on a tous les moyens qu'il faut. On a tous les moyens qu'il faut. Si le pays a été géré correctement, on n'aurait pas besoin de toutes ces aides qui nous font vraiment de mendiants et qui enlèvent aussi la dignité à un pays. Donc on ne peut pas compter que sur les autres pour résoudre notre problème qu'on a.
0: Mais le fait de dire qu'on est un pays attractif, donc c'est sur papier simplement.
1: C'est tout simplement le papier qui est l'attractivité de ce pays. C'est juste sa position. On a une position, on pourrait être attrapé, non pas seulement attractif, mais influent. Pas seulement attirer les gens de chez nous, mais on peut aussi influencer les autres pays, mais on n'en a pas. Je disais l'autre fois quand tu m'avais posé une question concernant le Conseil de sécurité en disant que le Congo fait partie du Conseil de sécurité, et qu'est-ce qu'il peut faire? Je dis, mais parce, il ne peut rien faire parce qu'il n'a aucune influence. Certains pays, même s'ils n'ont pas la puissance militaire, même s'ils n'ont pas la puissance diplomatique directement comme ça, mais leur puissance économique fait de manière à ce qu'ils puissent avoir une puissance diplomatique intéressante et puissante et pouvoir influencer les décisions de certains grands pays. On le voit maintenant, donc le pays, le monde n'est plus unipolaire ou bipolaire, le monde est maintenant multipolaire. Quand on a entendu que Trump voulait bombarder à nouveau, quand il disait il va bombarder plus que pendant la Deuxième Guerre mondiale, eh bien, qu'est-ce qui s'est passé? Les Saoudiens, les autres, l'ont téléphoné en disant que ben non, nous ne voulons pas puisque ça va aussi nous causer des problèmes. Mais avant, est-ce que les États-Unis allaient même tenir compte de ça? Non, mais parce que le monde est devenu multipolaire, ils ont besoin du pétrole. Non pas seulement du pétrole, parce que bon, ils se disent qu'ils ont leur pétrole, mais ils ont besoin de la puissance monétaire, la puissance financière de l'Arabie Saoudite, du Qatar et de ces pays-là. Parce qu'ils investissent énormément aussi aux États-Unis. Et maintenant, on les écoute. Donc, même s'ils n'ont pas la puissance militaire ou quoi, mais leur puissance économique, leur puissance due à leurs ressources, font de façon à ce qu'ils puissent même décider et faire fléchir plutôt certaines décisions, même d'un pays qui se dit une grande puissance mondiale.
0: En tout cas, Jérôme, merci. Merci pour ton analyse et merci pour tes commentaires. Si tout va bien, on se retrouve vendredi prochain.
1: Merci beaucoup, Papa Jules, et merci à tous ceux qui nous suivent. Et à la semaine prochaine, passez de bons week-ends.
0: En tout cas, merci à toutes les personnes qui se sont branchées sur le 105.4 FM, sur le www.radiopanique.org et sans oublier sur ma page Facebook. En tout cas, passez un bon week-end et profitez de la vie.

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